il est 3h moins le quart et on va se quitter sur ce disque. Chris Michael, Évasion. Et on se retrouve la semaine prochaine, mardi 21h, sur le Radio System. 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

Radio Système 93.7 FM House Dance Floor avec Jamon et sa mix ce soir. Le bonsoir à Kiara Sté là qui nous écoute. Enfin qui nous écoute, je pense qu'elle est en train de dormir la pauvre. La chichou! Chichou mix.

0: 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On va voir Jamon directement. Ça va, Jamon?
1: Nickel.
0: Alors, c'est lui qui mixe tous les samedis soirs, en général. Du bon son.
1: Ce qu'il faut.
0: Exactement ce qu'il faut.

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Bonne soirée à vous. 100% House Electro. Diamond en mix live.

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Dédicace à Genève, radiosystème.fr. En direct de France, bonjour à Genève, vous nous écoutez dans ce bar. Bar Le Phénix. Le bonsoir à la région parisienne, à Anthony qui nous écoute ce soir. Le bonsoir du Memphis, on est en direct en mix live, vous nous écoutez. Bien le bonsoir, Radio Système en direct du Gard sud de la France avec Jamon au mix live.

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Bonne nuit, bonne fin de soirée pour ceux qui sont en boîte. On se revoit prochainement.

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Allez les amis Facebook, George Christian, avec Jules Larsen, on va décaler tout ça.

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Gros bonsoir à Magouch, Georges. Ah, ils sont là tombés sur Facebook. Est-ce que Facebook va nous laisser? Gros bonsoir à Cécile. Allez, un petit réglage s'impose. On a Facebook sur le dos déjà.

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1: Il est 7h. 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

0: 5h en temps universel, 7h ici à Paris.
1: Clotilde Dumay.
0: Bonjour à tous, merci d'être avec nous ce mercredi 5 août. On va particulièrement s'intéresser aujourd'hui au cours de ces 3 prochaines heures d'actualité internationale aux conséquences du réchauffement climatique particulièrement perceptible en ce moment un petit peu partout dans le monde, entre les incendies, la chaleur, la sécheresse. C'est à la une d'ailleurs de votre journal. Bonjour Fabrice Le Grier.
2: Bonjour Clotilde, bonjour à tous.
0: La France, les États-Unis, le Canada, toujours en proie aux flammes aujourd'hui.
2: Témoignage de pompiers mobilisés dans l'ouest canadien dans un instant où des pans entiers de forêt ont été calcinés et où plus de 200 maisons ont été détruites. La menace reste extrême ce matin en Colombie-Britannique. Des incendies, mais une sécheresse extrême aussi, liée à des records de chaleur et les conséquences qui vont avec. En Hongrie notamment, l'unique centrale nucléaire du pays a dû réduire sa production d'électricité car il n'y a plus assez d'eau pour refroidir les réacteurs. Nous y reviendrons.
0: À la une également, de nouvelles frappes russes en Ukraine cette nuit.
2: Et un lourd bilan, au moins 15 morts et une trentaine de blessés. Des missiles qui ont touché Kiev et sa périphérie.
0: Et puis la poursuite des négociations entre Israël et le Liban aujourd'hui à Rome.
2: Elle porte sur l'accord cadre signé fin juin entre les deux pays. Le Hezbollah rejette toujours le principe de ces pourparlers. Il les qualifie, je cite, de honte et d'humiliation. Nous serons à Beyrouth où notre correspondante Amélie David a recueilli des réactions quant à ces négociations avec les Israéliens.
0: Enfin, concernant la crise de Ceuta, le Maroc affirme avoir alerté l'Espagne dès le mois de juillet.
2: Oui, c'est en tout cas ce qu'affirme un haut responsable marocain. De son côté, Madrid nie avoir reçu tout avertissement. Les détails dans quelques minutes.
0: Mais d'abord, donc, direction l'ouest du Canada, toujours en proie à de gigantesques incendies.
2: Plus de 120 feux de forêt font rage actuellement en Colombie-Britannique. Notamment, 8000 personnes sont sous le coup d'un ordre d'évacuation. Les pompiers tentent de renforcer les lignes de défense avant le retour d'orages accompagnés de foudres susceptibles de déclencher de nouveaux départs de feu. Il s'agit d'éviter que d'autres communautés ne soient prises de court et soient contraintes de tout abandonner. Nafia Liber.
3: Le feu a déferlé à une vitesse fulgurante, raconte Dan Wilson, le chef de la Première Nation de l'Okanagan. Si rapide, précise-t-il, que certains habitants n'ont eu que 5 minutes pour fuir. Encore sous le choc, après avoir survolé les lieux en hélicoptère, le chef décrit un paysage de guerre. Non seulement des pans entiers de forêts calcinées, mais aussi plus de 200 maisons auraient été détruites, selon une première estimation, encore impossible à confirmer. Au sol, l'accès aux zones touchées restant trop dangereux. Et dans tout le sud de la province, la menace reste extrême, prévient Cliff Chapman, directeur des opérations du service des incendies de Colombie-Britannique.
4: Nous n'avons jamais vu une végétation aussi sèche. Avec des vents pouvant atteindre les 100 km à l'heure, les conditions deviennent explosives et extrêmement dangereuses.
3: Alors que plus d'une centaine de feux ont déjà éclaté en une semaine, la Colombie-Britannique ne peut plus faire face seule aux flammes. Des renforts venus du Canada et du Mexique sont déjà sur place. D'autres sont attendus notamment d'Australie pour épauler les pompiers qui redoutent plusieurs jours de lutte intense. Nafia Liber, Montréal, RFI.
2: Et depuis le début de l'année, ce sont près de 4 millions d'hectares qui ont été réduits en cendres au Canada. En France, un millier de pompiers luttent toujours contre les flammes ce matin dans le département du Var, dans le sud-est du pays. Des reprises de feu ont été constatées hier et les autorités évoquent la piste d'actes volontaires. En Grèce, la situation s'améliore à l'ouest d'Athènes, même s'il reste encore de nombreux foyers. 18 000 hectares ont été brûlés. Des incendies et des records de chaleur et une sécheresse extrême. L'Autriche a enregistré 40,8 degrés au thermomètre hier. C'est un record absolu qui est loin d'être isolé. France, Espagne, Grèce et toute l'Europe centrale. En Hongrie, il n'a pas plu depuis des mois, si bien que l'unique centrale nucléaire du pays a dû réduire sa production d'électricité. Il n'y a plus assez d'eau pour refroidir tous les réacteurs. Or, le site fournit 40% du courant hongrois. Le gouvernement a mis en place des mesures. Il achète plus d'électricité aux pays voisins et demande à la population de réduire sa consommation. Alors, pas de coupure de courant pour l'instant, mais la situation reste tendue. Florence Labruyère.
5: Depuis le début de l'été, l'eau du Danube s'évapore. Le niveau du fleuve a diminué de 139 cm près de la centrale nucléaire de Paks, à 140 km au sud de Budapest. Sur les 8 turbines de la centrale, une seule fonctionne encore. Mais depuis hier, le niveau de l'eau a cessé de baisser. Il est stable. Nous voyons la lumière au bout du tunnel, a annoncé le Premier ministre Péter Madiar. Cependant, il a demandé aux Hongrois de continuer à faire des économies d'énergie. Les industriels sont priés de limiter limiter leur consommation d'électricité. Le fret ferroviaire est suspendu aux heures de pointe et les villes doivent limiter l'éclairage public. Le chef du gouvernement a aussi lancé un appel aux particuliers. N'arrosez pas votre jardin, ne remplissez pas votre piscine et évitez de brancher la climatisation entre 17h et 22h. Les températures devraient avoisiner les 40 degrés toute la semaine, mais des orages sont prévus ce week-end en Autriche, des orages très attendus en Hongrie, car ils feraient remonter le niveau d'eau du Danube, ce qui permettrait de remettre en marche les réacteurs de la centrale nucléaire hongroise. Florence Labruyère, Budapest, RFI.
2: Les fortes chaleurs et leurs conséquences en Corée du Sud également, où selon un dernier bilan, la canicule est à l'origine de 19 décès depuis la mi-mai.
0: Et puis on vient de l'apprendre, un séisme a touché le sud des Philippines ce matin.
2: Un tremblement de terre qui s'est produit ce matin avec une magnitude de 6,3 selon l'Institut d'études géologiques des États-Unis, l'USGS, qui n'a pas averti d'un risque de tsunami. Aucun dégât ni victime n'ont été signalés dans l'immédiat.
0: L'Ukraine, elle, visée cette nuit par de nouvelles frappes russes.
2: Et le bilan vient de s'alourdir. Il fait désormais état d'au moins 15 morts et d'une trentaine de blessés. Des frappes qui ont visé la capitale Kiev et ses environs, des missiles balistiques qui se sont abattus sur des entrepôts et près d'un bâtiment résidentiel. Nous reviendrons sur ces nouvelles attaques avec Emmanuel Chaz, notre correspondante à Kiev, dans le journal de 6h TU. Par ailleurs, une vidéo a fait le tour du monde hier. On y voit un civil ukrainien traqué et blessé par un drone russe à Kherson, dans le sud de l'Ukraine. Volodymyr Zelensky dénonce ce qu'il appelle des safaris russes et demande à ses alliés d'intensifier la pression sur Moscou.
0: Les négociations entre Israël et le Liban se poursuivent aujourd'hui à Rome.
2: Une nouvelle session de pourparlers entamée hier est prévue jusqu'à demain sous médiation américaine. Elle porte sur la mise en œuvre de l'accord cadre signé en juin. Il prévoit la fin des opérations de l'armée israélienne et son retrait du sud du Liban, ainsi que le désarmement du Hezbollah. Le Hezbollah pour qui ces négociations n'apporteront, je cite, que honte et humiliation, et dont le chef Naïm Qassem a critiqué l'État libanais hier, l'accusant de servir Israël et non la souveraineté du Liban. Des propos fustigés par le premier ministre libanais Nawaf Salam. Alors question, comment ces discussions avec Israël sont-elles accueillies par la population au Liban? Reportage à Beyrouth, Amélie David.
6: Entre espoir et désespoir, les négociations qui se poursuivent sont pour certains Libanais le seul moyen de parvenir à la paix, comme l'explique Elsie Jabour, originaire de Kaoukaba, au sud du Liban.
7: On espère avoir la paix, juste la paix. On ne va pas être amis, mais au moins vivre en paix, c'est tout. C'est tout ce que je demande. Sinon, mes enfants ont la nationalité française, mais je fais beaucoup d'efforts pour rester dans ce pays.
6: Pour Zeynab Saad, déplacée de force de Deir Seyran, village entièrement rasé par l'armée israélienne, les négociations sont importantes.
8: Pour nous, ce que nous voulons, c'est accélérer la justice. Nous voulons que justice soit rendue. Parce que lorsque la justice sera enfin rendue, alors le retrait israélien se concrétisera également.
6: Mia Naja, une étudiante de 24 ans, est moins optimiste de son côté.
9: Un jour, oui, maintenant, non. Je sens qu'on est trop. Il y a tellement de censure partout. Quand on voit ce qui se passe, même maintenant, avec la guerre actuelle, et de se dire que aussi, c'est aux yeux de tout le monde, c'est face à tout le monde et personne ne fait rien, ça nous fait perdre encore plus espoir.
6: Divisés sur la question des négociations directes avec Israël, les habitants du Liban espèrent en tout cas que la paix revienne rapidement. Beyrouth, Amélie David pour RFI.
2: Des négociations Israël-Liban qui vont donc se poursuivre jusqu'à demain sous l'égide des États-Unis. Et concernant la guerre avec l'Iran cette fois, Donald Trump souffle une fois encore le chaud et le froid. Il est toujours aussi difficile de suivre le président américain. Il s'est exprimé sur Fox News. Il affirme d'un côté que le détroit d'Ormuz ouvrira très bientôt, que les discussions sont très bonnes et que Téhéran veut passer un accord. Et de l'autre, il réitère ses menaces de vouloir frapper très fort. Selon le site américain Axios, qui cite des sources régionales, un accord temporaire de 60 jours serait en discussion et pourrait être annoncé aujourd'hui, même si rien n'est finalisé à l'heure actuelle. Accord non pas avec les États-Unis, mais entre l'Iran et le sultanat d'Oman, et ce afin d'organiser le passage dans le détroit. Un potentiel accord qui a fait chuter les prix du baril de Brent sous la barre des $80 ce matin.
0: La suite de la crise de Ceuta, le Maroc dit avoir alerté l'Espagne dès le mois de juillet.
2: Alerte sur le risque d'un accroissement de la pression migratoire sur l'enclave espagnole en territoire marocain. C'est en tout cas ce qu'affirme un haut responsable du royaume qui rejette toute défaillance du dispositif sécuritaire ou manipulation côté marocain. Il estime que la question migratoire ne relève pas exclusivement de la responsabilité de son pays. De son côté, Madrid nie avoir reçu tout avertissement. Les détails avec Mathias Reynal.
10: C'est sous couvert d'anonymat qu'il a choisi de s'exprimer à une poignée de médias. Selon ce haut responsable, les autorités marocaines ont prévenu Madrid autour du 22-23 juillet du risque que faisait peser une récente décision de la Cour suprême espagnole. La juridiction a en effet estimé que le renvoi immédiat des migrants ne s'appliquait pas aux personnes arrivées par la mer. On a dit que ce jugement allait nous créer un problème.
11: Retour sur Radio Système, c'était les informations délivrées par notre partenaire Radio France Internationale. On continue nos programmes.

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1: Salut Lucas, tu as vu la Coupe du Monde de foot va débuter le 11 juin et va se terminer le 19 juillet.
2: Quoi déjà? Mais peux-tu développer pour nos auditeurs qui ne savent pas de quoi il s'agit?
1: C'est une compétition de foot où tous les pays participent, sauf ceux éliminés aux phases de poule.
2: Mais comment se passent les phases de poule de qualification?
1: Mais attends, c'est là que ça devient dingue. Pour 2026, la FIFA a décidé de tout changer. Avant, on avait 32 équipes. Maintenant, là, on passe à 48 pays qualifiés. C'est la plus grosse coupe du monde de l'histoire.

0: 48? Mais c'est énorme. Ils vont jouer comment? Tout le monde contre tout le monde?
1: Pas tout à fait. On aura 12 groupes de 4 équipes. Dans chaque groupe, chaque pays joue 3 matchs. Les deux premiers de chaque groupe se qualifient d'office.
0: Ok, ça fait 24 équipes, mais il manque pour faire un contre-on, non?
1: Exact, c'est la petite nouveauté. Les 8 meilleurs 3e de tous les groupes sont aussi repêchés. En gros, tu as encore une chance, même si tu finis 3e de ta poule. Au total, on aura 32 équipes qui s'affrontent. Ensuite, dans une phase finale, à élimination directe, en commençant par des 16e de finale.
0: Ah oui, donc plus de matchs, plus de suspense et surtout plus de pays qui peuvent rêver de soulever le trophée.
1: C'est ça. Mais n'oublions pas que ça se passe dans 3 pays différents. Les États-Unis, Mexique et le Canada.
0: Mais environ combien de spectateurs à la dernière Coupe du Monde?
1: Là, tu vas pas me croire. 1/8 de la population a regardé. 1,2 milliard.
0: Quoi? 1,2 milliard? Mais c'est énorme.
1: C'est l'événement le plus attendu de 2026.
0: Et la France, dans tout ça, est-elle l'une des équipes favorites?
1: Oui. Dans les favoris, il y a la France, avec l'Espagne et le Portugal.
0: Ah, ça c'est cool. Connais-tu le groupe de la France pour 2026?
1: Oui, il se compose de France-Sénégal le 16 juin à 21h. Ensuite, le deuxième match, France-Irak à 23h le 22 juin. Et France-Norvège le 26 juin à 21h. Sachez que si vous voulez regarder la Coupe du Monde, les matchs seront télévisés à 21h, 23h, minuit et parfois 1h du matin, 2h ou 3h du matin. Les réveils vont parfois être difficiles pour certains.
0: Rendez-vous le jeudi 11 juin pour le premier match Mexique contre Afrique du Sud.
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2: La communauté de communes de Petite Camargue recrute des agents d'animation, hommes ou femmes, pour l'année scolaire 2025-2026. Vos missions principales: veiller à la sécurité et au bien-être des enfants, mise en œuvre du projet pédagogique, proposer des animations adaptées au rythme et besoins des enfants, encadrer le temps du repas et sensibiliser au goût et au gaspillage alimentaire. C'est un contrat de travail à durée déterminée de 9 heures par semaine du 1er septembre 2025 au 31 août 2026. Formation souhaitée: BAFA, CAP Petite Enfance, BEP Carrière Sanitaire et Sociale. Les candidatures sont à adresser à marion.perez-jacquier@cc-petitecamargue.fr, mais également recrutement@cc-petitecamargue.fr. Renseignements complémentaires au 06 76 75 04 35.

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Retour sur Radio Système, c'était les informations délivrées par notre partenaire Radio France Internationale. On continue nos programmes.

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1: Bonjour à tous, nous sommes Nathan,
2: Godric
3: et Maël. Nous allons vous parler des straits d'horreur.
1: D'ailleurs, c'est quoi un straight d'horreur? Un straight d'horreur, c'est une histoire réelle ou irréelle postée sur les réseaux sociaux, en particulier sur Twitter, où des histoires courtes et effrayantes sont racontées en plusieurs tweets. D'où viennent leurs succès?
2: Leur force est d'avoir l'air vrai. On les lit d'abord comme des témoignages bruts, puis on les écoute comme s'ils nous arrivaient. Le thread d'horreur ne doit jamais être pris au sérieux, car ils peuvent être autant vrais que faux. Le contenu des forums ne sont jamais sûrs. En version audio, le son devient un acteur. Une chaise qui frotte, un message vocal mal filtré, une porte qui cède. La crédibilité vient de ces détails minuscules et c'est elle qui fait naître l'angoisse.
1: Le thread d'horreur audio est un format court né des récits partagés en ligne. Témoignages, confidences, messages, retrouvés. Tout est transformé en expérience sonore immersive. En quelques minutes, la tension monte, le réalisme s'installe et la peur devient palpable. Chez Chronique Étrange, la narration et les sons sonores donnent à ces histoires une présence immédiate. Vous n'avez plus besoin d'images, votre imagination s'en charge.
2: Pourquoi les podcasts straight d'horreur fascinent autant?
3: Ces podcasts, courts, fonctionnent par suggestion. L'auditeur n'a que des indices et des voix. Son esprit fait le reste. La peur devient personnelle, presque vraisemblable, parce qu'elle s'inspire souvent de faits réels, de légendes urbaines ou de confidences anonymes. Héritier du forum Reddit et des histoires virales, ces récits circulent comme des rumeurs modernes. En audio, ils prennent une force supplémentaire. La proximité du son, la respiration d'un narrateur, un silence qui dure un peu trop longtemps.
1: D'où ça vient?
2: Inspiré de l'émission de radio thaïlandaise Aklang Klumpong, terme qui peut être traduit par « Mardi de la terreur » ou « Terror Tuesday » en anglais. Cette série d'anthologies se compose de 8 épisodes, chacun explorant des histoires terrifiantes basées sur des récits réels. Maël, pour finir, peux-tu nous lire un extrait?
3: Bien sûr. Au cœur des montagnes reculées du Colorado, des horreurs attendent Tapis dans l'asile du monde

0: massive. Longtemps abandonné, il a été récemment rouvert par la division Recherche et Action Caritative d'une multinationale, la Murkoff Corporation. Les activités menées dans cet établissement psychiatrique sont entourées du plus grand secret, ou du moins l'étaient jusqu'à aujourd'hui. Averti par une source anonyme, le journaliste freelance Miles Upser y pénètre clandestinement, et ce qu'il y découvre mêle science, religion, nature et même toute autre chose. Une fois à l'intérieur, son seul espoir de quitter les lieux repose sur la terrible vérité qu'abrite Mount Massive. D'ailleurs, si vous voulez mieux connaître l'histoire, un jeu nommé Outlast, qui est sur toutes les plateformes, est disponible. Merci d'avoir écouté ce podcast.
1: Ce podcast a été réalisé par les élèves du collège Ambre Somme de Lunel en collaboration avec les radios associatives Delta FM et Radio Système.

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1: Louane et ses invités, le mardi 29 septembre, c'est un concert caritatif par Belle et Rose, avec la participation de Louane en piano-voix et invité. Cette année, Belle et Rose crée l'événement pour donner le coup d'envoi d'Octobre Rose. Engagée dans la lutte contre le cancer du sein, l'association vous invite à vous engager auprès d'elle lors d'une soirée exceptionnelle placée sous le signe de la musique, de la solidarité et du partage. La marraine de Belle et Rose, Louane, sera sur la scène de Paloma pour un show piano-voix pour des moments émouvants et intenses. Pour aller voir Louane en concert caritatif par Belle et Rose, ça vous coûtera 28 euros sur place le soir même, 33 euros. Réservation et programmation intégrale sont à retrouver sur paloma-nîmes.fr. Paloma, c'est Mas des Noyers, chemin de l'aérodrome à Nîmes.

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1: Vamos, listo. 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
1: Clotilde Dumay.
0: Le journal international avec vous, Fabrice Legrier. Nous serons dans l'ouest du Canada dès le début de ce journal où de nombreux incendies font toujours rage.
2: Et la menace reste extrême ce matin en raison de la météo, des incendies et des records de chaleur atteints dans plusieurs régions du monde. C'est le cas notamment en Corée du Sud où la canicule a fait au moins 19 morts. Reportage à Séoul dans un instant aux côtés de travailleurs en extérieur qui suffoquent.
0: À la une également, au moins 15 morts dans de nouvelles frappes russes en Ukraine cette nuit.
2: Elles ont touché Kiev et ses environs. Volodymyr Zelensky réclame à ses alliés des intercepteurs de missiles balistiques. Ils auraient pu sauver des vies, assure le président ukrainien. Des missiles russes, mais aussi des drones. D'ailleurs, une vidéo est devenue virale. On y voit un civil ukrainien traqué et blessé par un drone à Kherson, dans le sud de l'Ukraine. Des attaques de plus en plus fréquentes, vous l'entendrez.
0: Et puis une loi qui fait polémique aux Comores.
2: Elle réserve des activités de commerce de proximité exclusivement aux Comoriens de naissance. Métier que ne pourront plus exercer ni les étrangers, ni les personnes ayant acquis la nationalité comorienne par naturalisation. Et puis notre dossier en fin de journal sera consacré à un film phénomène, L'Odyssée de Christopher Nolan.
0: De gigantesques incendies dévastent toujours l'ouest canadien ce matin.
2: Plus de 120 feux de forêt font toujours rage en ce moment même en Colombie-Britannique. Notamment, 8000 personnes sont sous le coup d'un ordre d'évacuation et où l'on redoute encore de nouveaux départs de feu en raison du retour annoncé d'orages accompagnés de foudres. Et pour les très nombreux pompiers mobilisés, il s'agit d'éviter que d'autres communautés ne soient prises de court et contraintes de tout abandonner, Nafia Liber.
3: Le feu a déferlé à une vitesse fulgurante, raconte Dan Wilson, le chef de la Première Nation de l'Okanagan. Si rapide, précise-t-il, que certains habitants n'ont eu que 5 minutes pour fuir. Encore sous le choc, après avoir survolé les lieux en hélicoptère, le chef décrit un paysage de guerre. Non seulement des pans entiers de forêts calcinées, mais aussi plus de 200 maisons auraient été détruites, selon une première estimation, encore impossible à confirmer. Au sol, l'accès aux zones touchées restant trop dangereux. Et dans tout le sud de la province, la menace reste extrême, prévient Cliff Chapman, directeur des opérations du service des incendies de Colombie-Britannique.
4: Nous n'avons jamais vu une végétation aussi sèche. Avec des vents pouvant atteindre les 100 km à l'heure, les conditions deviennent explosives et extrêmement dangereuses.
3: Alors que plus d'une centaine de feux ont déjà éclaté en une semaine, la Colombie-Britannique ne peut plus faire face seule aux flammes. Des renforts venus du Canada et du Mexique sont déjà sur place. D'autres sont attendus notamment d'Australie pour épauler les pompiers qui redoutent plusieurs jours de lutte intense. Nafia Liber, Montréal, RFI.
2: Le Canada, où au total près de 4 millions d'hectares ont été détruits par les flammes depuis le début de l'année. En France, un millier de pompiers restent mobilisés contre le feu qui sévit dans le département du Var, dans le sud-est du pays. Feu qui a connu des reprises hier et la piste d'actes volontaires est sérieusement envisagé par les autorités. Toujours dans le sud-est, situation stable concernant l'incendie dans la Drôme où 2 pompiers ont été blessés. Et puis en Grèce, une amélioration constatée. Toutefois, il reste encore de nombreux foyers qui ont dévasté près de 18 000 hectares. Des incendies et de très fortes chaleurs également. Un réchauffement climatique provoqué par l'activité humaine. En Autriche, un record absolu de 40,8 degrés a été enregistré hier. Et en Corée du Sud, la canicule est décrite comme un désastre national par le gouvernement avec des températures situés en moyenne autour des 38 degrés, les pouvoirs publics recommandent de ne pas passer trop de temps en extérieur. Mais certains travailleurs n'ont pas d'autre choix, Célio Fioretti.
5: Alors que certains viennent se rafraîchir les pieds dans la rivière Changgyecheon, en centre-ville de Séoul, non loin de là, sur le chantier d'un immeuble, les ouvriers pâtissent de la chaleur, comme nous raconte Park Han-chol.
6: En dehors de la chaleur elle-même, notre endurance en pâtit. Notre condition physique en prend un coup. Mais à part ça, pour l'instant, on arrive encore à tenir. Mais si ça continue, ce sera plus difficile qu'en ce moment.
5: Et comment survivez-vous à la chaleur ?
6: On compte sur la climatisation. Et quand on a le temps, on fait un peu d'exercice. On transpire un coup et la température corporelle monte, puis redescend après un certain temps. Ça nous rafraîchit naturellement.
5: Des travailleurs en extérieur qui souffrent de la chaleur, mais pas que. Kim Anju est métallurgiste et travaille avec des fours pouvant monter à plus de 1500 degrés. auquel s'ajoute la chaleur ambiante.
7: Lorsque la température ressentie sur le lieu de travail dépasse 33 degrés, une pause d'au moins 20 minutes doit être accordée toutes les 2 heures de travail. Mais au-delà de ça, il est également nécessaire d'augmenter les temps de repos en fonction des travaux, comme la manipulation de métaux très chauds ou en prenant en compte que nos vêtements de protection nous font beaucoup transpirer. En période de canicule, ce n'est qu'en réduisant le temps de travail que l'on pourra garantir notre sécurité.
5: La Corée du Sud a déjà enregistré 19 morts à cause de la chaleur depuis le début de l'été et compte plus de 2200 personnes hospitalisées, principalement des travailleurs en extérieur. Célio Fioretti, Séoul, RFI.
0: Également dans l'actualité, l'Ukraine visée par de nouvelles frappes russes.
2: La région de Kiev a subi cette nuit l'une des attaques ennemies les plus tragiques qu'elle ait connues à ce jour. La déclaration du chef de l'administration militaire régionale, le dernier bilan fait état d'au moins 15 morts et d'une trentaine de blessés. Des intercepteurs de missiles balistiques auraient pu sauver des vies. C'est le message que vient d'adresser Volodymyr Zelensky à ses alliés, le président ukrainien qui réclame ces intercepteurs. Par ailleurs, une vidéo fait le tour du monde en ce moment. On y voit un civil ukrainien traqué est blessé par un drone russe à Kherson, dans le sud de l'Ukraine. Des attaques contre des civils qui sont de plus en plus fréquentes, Nicolas Feldman.
8: Sur ces images filmées sur un marché de Kherson, un drone traque un homme qui tente de lui échapper en courant. L'engin le suit, tourne autour du véhicule, puis fonce avant d'exploser. L'homme s'en sortira vivant dans une vidéo publiée par le gouverneur de la région de Kherson. On le voit sur son lit d'hôpital, une jambe bandée, des marques sur le corps. Yuri, présenté comme un vendeur de légumes, parle d'un miracle. Mais le chef de la diplomatie ukrainienne évoque, lui, une stratégie délibérée pour viser les civils. Et pour les Nations Unies, ces images témoignent d'une réalité documentée sur le terrain. Daniel Bell, chef de la mission de l'ONU sur les droits de l'homme en Ukraine.
9: Nous n'avons aucune raison de douter de l'authenticité de cette vidéo. Ces images correspondent aux incidents recensés près de la ligne de front où les civils sont de plus en plus souvent victimes d'attaques de drones à courte portée alors qu'ils font du vélo, font leurs courses, attendent un bus ou travaillent sur leur terre.
8: En juin, ce sont 293 civils qui ont été tués en Ukraine et près de 2000 ont été blessés, du jamais vu depuis les premiers mois de la guerre en avril 2022.
2: Nicolas Feldman.
0: La poursuite des négociations entre Israël et le Liban aujourd'hui à Rome.
2: Une nouvelle session de pourparlers entamée hier, prévue jusqu'à demain sous médiation américaine. Il porte sur la mise en œuvre de l'accord cadre signé en juin qui prévoit la fin des opérations de l'armée israélienne et son retrait du sud du Liban, ainsi que le désarmement du Hezbollah, le Hezbollah pour qui ces négociations n'apporteront, je cite, que honte et humiliation. Voyons comment ces discussions sont accueillies par la population au Liban. Reportage à Beyrouth, Amélie David.
10: Entre espoir et désespoir, les négociations qui se poursuivent sont pour certains Libanais le seul moyen de parvenir à la paix, comme l'explique Elsie Jabour, originaire de Kaoukaba, au sud du Liban.
11: On espère avoir la paix, juste la paix. On ne va pas être amis, mais au moins vivre en paix, c'est tout. C'est tout ce que je demande. Sinon, mes enfants ont la nationalité française, mais je fais beaucoup d'efforts pour rester dans ce pays.
10: Pour Zeynab Saad, déplacée de force de Deir Seryane, village entièrement rasé par l'armée israélienne, les négociations sont importantes.
12: Pour nous, ce que nous voulons, c'est accélérer la justice. Nous voulons que justice soit rendue. Parce que lorsque la justice sera enfin rendue, alors le retrait israélien se concrétisera également.
10: Mia Naja, une étudiante de 24 ans, est moins optimiste de son côté.
13: Un jour, oui, maintenant, non. Je sens qu'on est trop. Il y a tellement de censure partout. Quand on voit ce qui se passe même maintenant avec la guerre actuelle et de se dire que aussi, c'est aux yeux de tout le monde, c'est face à tout le monde et personne ne fait rien, ça nous fait perdre encore plus espoir.
10: Divisés sur la question des négociations directes avec Israël, les habitants du Liban espèrent en tout cas que la paix revienne rapidement. Beyrouth, Amélie David pour RFI.
0: Pendant ce temps, les dernières déclarations de Donald Trump concernant l'Iran.
2: Y aura-t-il ou non un accord conclu concernant le détroit d'Ormuz dans les prochaines heures? C'est la question que l'on se pose, car une fois encore, Donald Trump multiplie les déclarations. Le président américain affirme que les discussions sont très bonnes, que Téhéran veut passer un accord et que le détroit rouvrira très bientôt, tout en réitérant ses menaces de vouloir frapper, je cite, très fort. De son côté, le site américain Axios, qui s'appuie sur des sources régionales, annonce qu'un accord temporaire de 60 jours serait en discussion, non pas entre l'Iran et les États-Unis, mais entre Téhéran et le sultanat d'Oman.
0: Aux Comores, Fabrice, la nouvelle loi sur le commerce intérieur fait débat.
2: Promulguée fin juillet, elle réserve plusieurs activités de proximité exclusivement aux Comoriens de naissance. Cela concerne notamment les épiceries, la vente ambulante, la coiffure, la couture, des métiers que ne pourront plus exercer les étrangers et les personnes ayant acquis la nationalité comorienne par naturalisation. Pour les défenseurs de cette loi, cette réforme doit protéger l'économie locale. Pour ses détracteurs, elle est discriminatoire et ne répond pas aux difficultés du secteur. Abdallah Mzembaba.
14: Le patronat est l'un des principaux soutiens de cette réforme. Hamidou Mhoma, vice-président de la nouvelle organisation patronale des Comores, explique pourquoi.
15: Il faut cesser les polémiques inutiles. Cette loi n'est ni xénophobe ni discriminatoire. C'est un texte de souveraineté économique que nous assumons. C'est une revendication historique de la Chambre de commerce et des organisations patronales.
16: Retour sur Radio Système. 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On continue nos programmes.
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1: Bonjour, je m'appelle Jihad.
2: Bonjour, je m'appelle Nina.
1: Vous savez que la dernière fois, j'ai assisté à un procès.
2: Ah ouais? C'était quoi comme procès?
1: Un procès encore correctionnel, je crois. Ça expliquait comment ça marche.
2: Vraiment?
1: Ouais. D'ailleurs, est-ce que tu sais ce qu'est un procès en correctionnel?
2: Bah, les procès en correctionnel se font dans des tribunaux correctionnels qui jugent les délits. C'est donc des infractions plus graves que les contraventions et moins graves que les crimes.
1: Ah d'accord, je comprends mieux. Est-ce que tu sais comment marchent ces types de procès?
2: De base, la première étape est la convocation de l'accusé qu'on appelle le prévenu. Il reçoit une convocation chez lui pour se présenter au tribunal.
1: Est-ce que ça peut arriver qu'une personne ne reçoive pas de convocation?
2: Oui, et dans ce cas-là, la personne est jugée juste après son arrestation. C'est la comparution immédiate. La personne est arrêtée en flagrant délit ou juste après les faits et se retrouve jugée le jour même ou quelques jours après. Elle reste en général en détention provisoire en attendant l'audience.
1: Ah, et comment ça se passe le jour de l'audience?
2: Bah, les juges entrent d'abord dans la salle. Parfois, il y a des audiences à juge unique quand c'est moins grave, il n'y a qu'un seul juge, et d'autres fois, il y a des audiences collégiales quand c'est plus grave où il y a plusieurs juges.
1: C'est qui ouvre l'audience?
2: C'est le président du tribunal qui ouvre l'audience et vérifie l'identité de l'accusé.
1: Mais c'est pas le président du tribunal, c'est pas un juge de base?
2: Si, c'est un peu comme le chef des magistrats si tu veux. Un magistrat, c'est comme un juge.
1: Ah ok, et du coup, il fait quoi lui?
2: Il fait un rappel sur ce qui s'est passé en indiquant le lieu, le jour, le genre des fautes commises et les lois qui ont été enfreintes. Puis il laisse la parole à l'accusé qui peut donner sa version, s'expliquer et répondre aux interrogations des juges. S'il y a des victimes, elles peuvent aussi être interrogées de même que des témoins s'il y en avait.
1: Qu'est-ce qui se passe après que tout le monde ait parlé?
2: Après, c'est au tour du procureur de la République de parler. Est-ce que tu sais ce que c'est un procureur de la République?
1: Oui, le procureur de la République intervient au nom de l'État et son rôle est de représenter les intérêts de la société et de veiller à l'application de la loi. Il est là pour protéger l'ordre public pour l'État. Son intervention dans le procès en correctionnel consiste à soutenir l'accusation en montrant la culpabilité de l'accusé. Puis il propose une peine. On dit qu'il prend des réquisitions. Ça peut être une amende, une peine de prison, mais ce n'est pas lui qui juge.
2: T'es bien renseigné. Et ensuite, il se passe quoi?
1: Bon, ensuite, c'est au tour des avocats de parler s'il y a des victimes. C'est leurs avocats qui prennent la parole en premier, la défense parle toujours en dernier. L'avocat tente de réduire au maximum la peine ou l'éviter si possible.
2: Et c'est quand que ça se termine?
1: Maintenant. Mais avant que les juges ne se retirent pour réfléchir à ce qu'il va se passer pour l'accusé, ils lui demandent toujours s'il souhaite ajouter quelque chose. Il a toujours le dernier mot.
2: Ah, et là c'est fini?
1: Oui, la séance est levée et les juges vont du coup délibérer. Ça veut dire qu'ils se retirent pour réfléchir et prendre une décision.
2: Et c'est quand qu'on sait ce qui va arriver à l'accusé?
1: Lorsqu'ils reviennent, ils rendent le délibéré. L'accusé peut être innocenté ou condamné.
2: Ah oui, c'est vrai, je l'avais lu quelque part.
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2: La 21e édition du festival Arabesque se tiendra du 8 au 20 septembre 2026 à Montpellier. En 20 ans, Arabesque est devenu le plus grand rendez-vous culturel dédié au monde arabe en Europe. Chaque année, le festival fait éclore une scène musicale sincère, généreuse et plurielle, où chaque note raconte un fragment d'histoire. En 2026, le festival Arabesque investit donc la ville de Montpellier pour sa 21e édition du 8 au 20 septembre. Au programme concerts, contes, stand-up, expositions, conférences, projections, ateliers pour enfants et rencontres littéraires vont rythmer la ville. Les premiers noms sont déjà tombés et pour cette 21e édition du festival Arabesque, vous retrouverez Ino Casablanca, Anouar Brahem, Souad Massi, Omar Sosa et Lema, Amin Radi, Sami Fati et Trans Guana Express, et bien d'autres artistes qui viendront rythmer cette 21e édition du festival Arabesque qui se tiendra, je vous le rappelle, du 8 au 20 septembre à Montpellier.

Merci beaucoup.

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Bonjour Brave Monde et bienvenue dans le 30 Bouleg. Le 30 Bouleg, la vostre émission tout en occitan, la première de l'année sur Radio Alliance Plus, Radio Languedoc, Radio Grille Ouverte, Radio Système et Radio Occitanie Toulouse. Veille dans le 30 Bouleg, vous préparez des parties dans la classe doc que vous souhaitera rapidement une bonne année. La seconde rubrique nostre sera consacrée à d'entrevistes sur les arts vieux en Occitanie. En B, d'entrevistes rapport au théâtre et à bien rapport à une trad session des trades hivernales. Et continuerai en B, les ditches d'Anaïs sur des promenades et des passeggiades. En Occitanie. C'est parti de faire 48 minutes tout aux langues nostres sur l'actualité occitane culturelle. Comment ça en musique, Anna? Escoutez un escapulon des mains encantado avec Joachim Mombor qui sera programmé dans les trades hivernales.

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0: monde qui viendra nous
1: Ah
0: détenir
1: oui, pardon, le
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1: dimanche.
0: 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Non, désolé. 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
0: 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Avec une collective de programmation et une bonne cause justement d'être maïdune pour faire la programmation et pour donner une moulin d'idées et puis pour écouter toutes les amas et se dire ah, quoi, oh, nous, ouais, mais bon, qu'elle fasse équilibre, qu'elle avait pour des fins, savez, dans la programmation,
1: La parita.
0: qu'elle avait une programmation équilibrée. D'entrée trad actuel, néo-trad et trad. Donc,
1: Ah,
0: quel
1: vas-y,
0: équilibre
1: Anaïs qui
0: de
1: fait la
0: toute
1: bête, qui comprend pas ce que veulent dire des Kézak.
2: Non,
0: Ah, comprenez-vous, comprenez-vous. Donc, il y a l'outrad, la musique traditionnelle, jugada à mes instruments traditionnels, et qui reprennent la musique d'origine, dirais. Après, il y a des causes qui se disent trad actuel ou néo-trad, et qui vont faire des causes à danser, qui utilisent la structure des danses, mais ça met des musiques composées, des musiques complètement nouvelles. Masqué ou une raison traditionnelle. Il y a à l'ordre tabé d'électro-trad. Donc, il y a une moune et musique électro qui c'est mal dans des fins dans ça tabé.
2: Et vous le savez, en mettant des diversités des styles, il y a des Juves, des Mayemay au
0: Oh, du tout,
2: Aston.
0: ça n'avait. N'avaient à Boudre.
2: Ah,
0: Non,
2: désolé.
0: au Calbédier, avaient déjà une école qui monte l'Outimanel à Kestematik, qui est une école de Djouba, qui vient passer la semaine avec nous autres, qui est une place vertadière.
2: Ah, donc
0: Et
2: nous
0: puis, il y a une public qui est force Djouba, mais il y a du tout. Elle disait toujours que notre faisait mieux que Tintin, que elle est des 7 à 77, et notre plus des 13 à 90.
2: D'accord, mais est-ce forcément, et il y a, t'avais donc, à Vazdich, des joueurs qui viennent, participent et organisent, t'avais, donc, enfin, pas vers
0: Et
2: t'avais, vraiment,
0: oh,
2: vas-y.
0: c'est important, hein, quoi. N'aimerions mai d'une toute l'année, mais j'espère d'une toute l'année, c'est que nous en manque des choses. 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
0: 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Mais le père

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0: Entre 800 et 5.
1: Entre 800 et 5 personnes que vous nous faire travailler
0: Ouais,
1: à
0: pour
1: une
0: travailler.
1: belle école,
0: Il y a
1: une.
0: des monde qui prennent une semaine de congé pour venir travailler avec nous autres.
1: Oh, et à
0: Parce que bon.
1: Yespincha, sur le site del covoiturage qui est préposé, il y a des mondes qui viennent des forces lieuen, enfin, et qui s'organisent effectivement, ça dimanche, de tout, même la semaine, comme ils disent. Il y a qui
0: Mais
1: viennent des
0: il y a
1: Paris, il y a qui
0: qui
1: viennent
0: prennent
1: des Aïs, de Belgique, oh. Ce sont
0: des
1: braves.
0: Belgiques, des Suisses, d'Espagne, d'un peu de partout.
1: Est-ce un festival international, au final?
2: Et est-ce international, mais il y a Force d'Occitan, Pensi, mais comme est-ce international, il y a Bella ou d'autres, est-ce que parlons pas d'Occitan?
0: Oh, il y a une langue qui parle pas occitan. Et comme on dit toujours, est-ce une festinale occitan? Est-ce une festinale en Occitanie? Mais c'est une festinale qui accueillisse le monde. Et évidemment, l'accueil s'est fait en français et s'est fait des coquillots d'une autre langue parce qu'il y a des monde qui arrivent et qui parlent pas gaire qu'anglais. Hein.
1: Mais
0: Et
1: c'est là
0: donc,
1: qu'ils sont pour
0: est-ce
1: toi
0: qu'on va
1: par la
0: quoi?
1: magie de la musique. Fin final, quand on écoute une morceau ou des musiques en anglais, à des parts des cas où qui disent les dix qui connaissent les paroles, les autres ils s'embattent complètement, c'est une truffe. Et c'est là ils sont pour toi
0: Exactement.
1: par la musique est une langage international. Fin final, pas avait pas toujours besoin de comprendre. Pouden t'avais nous là ça pour toi. Mais ils comprennent la langue, la musique de la langue occitane, ok. Et sur les paroles, c'est quand même une challenge, nous régalant. Et d'aussi, et Alenko, le cousta traditionnel, mais comme l'a dit, le cousta nouveau tour, qui est toujours à la pointe, et avec sa question, programme des groupes qui sont justement audacieux, qui vont en cercle des causes nouvelles ou étranges. Il y a Joachim Mombor, pense, qui a interprété le répertoire des Highlands, mais d'une vieille force rique. Ah, mais son
0: D'une belle
1: expérience
0: force, ouais.
1: et qui compte
0: Mais il y a,
1: force.
0: tu avais des groupes comme. Des groupes comme.
1: Dragon Flower, t'as bien que.
0: Dragon Flower, l'outil tout qui sert à vie. Ou une ou des groupes, il y a des groupes d'électro-trad, donc ce qu'il faut des musiques trad à des parts des machines électroniques.
1: Comme par exemple.
0: Donc, alors, il pas le nom sur des barrières, vous ne trouverez pas. Mais
1: On peut écouter à
0: est-ce
1: quoi en
0: que.
1: ligne sur le site des Trad Hivernales. Il y a des teasers pour découvrir à
0: Exactement.
1: l'avance des
0: Il y a
1: petites
0: des
1: choses
0: teasers.
1: escapouloun. Et on peut.
0: Ouais, et puis, il y a tout le
1: Causy?
0: programme qui est détaillé sur le site et qu'elle a navigué la plaquette en Calameo, où il y a tout ce que vous voulez savoir sur le festival traditionnel qui n'est pas jamais évoqué. Et puis, il y a une moulin d'entretien donc sur www.traditionnel.com.
1: Alors, dans l'encastre traditionnel, il y a les serrades, mais les concerts et les ballets, mais il y a aussi d'autres moments, comme le café occitan qui prépare à le cercle des sommeils. Qu'est-ce à qui un moment où il y aura des racontes sur les vignerons et la vigne, et c'est guide d'une repaisse éthique, faite par une cantine qui promeut des plats végétariens qui sont succulents, et c'est
0: Oh
1: guide un quart d'une serrade musicale à mes Morenica. Et dès que ça, c'était serrade, on peut expliquer un peu Morenica de que jogun. Est-ce une peau des musiques occitanes psychédéliques, Zako?
0: ouais, une peau une peau psychédélique, une peau progressive, mais jamais des paroles, des cançons traditionnelles occitanes ou une peau des françaises, mais surtout d'occitane. Et le groupe Morenica est un groupe qui va nous porter. tranquillo même la débute de Vesprada à Mignaprou, à cause des mains, à cause de DJ Joe, et la débute de Serrade à Mignaprou, qui est un spectacle excellent, excellent, des Marie Kouma et
1: Laurent Cavalier.
0: Et qu'est-ce une francomène à l'encore avec toutes des dins, avec des camps, des musiques excellentes, des contes, et puis surtout, il y a une documentation alentour du mouvement des années de 70, alentour des comités d'action viticole. Et est remarquable, un travail remarquable, parce que francomène comprennent tout sous à quel mouvement et tout à quoi un spectacle qui est merveilleux.
1: Ah, mais des raisons, tu as même l'actualité, parce que le monde agricole, Bélé, est entré en quart de ce qu'on fait rapport à les thématiques actuelles. Il y aura bien des moments, des concerts nomades et des taliers où le monde peut apprendre les passes des danses. Apprendre des techniques musicales d'accordéon, me semble.
2: Oh, et, mais ce sont des stages, crazy qu'elles kumako, mais est-ce qu'aussi qu'elles avaient des. Enfin, savaient des jouer de l'instrument, savaient danser, avaient une partenaire ou pas gaire et pouvaient me.
0: Alors, il y a deux causes qui, il y a d'une part, per la danse par exemple, il y a d'une part la possibilité de venir à un stage tout à ce niveau et surtout pour les débutants, hein, pour le monde qui commence. Et puis, il y a aussi un stage de camps à danser qui se fait pour des gens qui ne sont pas mais assez bien dit. Per la musique, est un peu pareil, il y a un talier d'écriture qui peut en avoir pour tout le monde, et bien là, le talier d'accordéon, on te calça ou préjuga un peu d'accordéon pour y venir. Ce n'est pas un talier pour les débutants.
2: Ah, d'accord, donc c'est particulièrement Dubert pour tout le monde.
0: Ouais.
1: Est-ce que le dimanche, il y a toujours la place pour les enfants et les familles à l'étrade hivernale?
0: Ah, le dimanche, c'est une journée excellente parce que, premier, c'est gratis, donc, et second, c'est une commencer à coopérer un repas par ses djihads, où un cadeau mène sa biasse, pas sa biasse, non, mène des causes de manger. Per partager avec le monde. C'est un grand repas partagé avec 200, 300 personnes. Aqui. Quand tu as acabé ta cour, faisons le balletti pour les familles. Et donc, c'est un balletti pour les enfants, mais les enfants peuvent convider leurs parents, leurs tontons, tata, pépé, mais tout à quoi, peuvent venir. Et puis, acabant, mais une autre balletti per l'us grand, mais se trouve que l'us pitiot qu'on commence à danser dans la première partie, eh ben, c'est faux couvida per l'us grand, ça, mais c'est un moment familial.
2: Donc, est-ce plat des verres qui est-ce un festival, c'est-à-dire même Dubert per tout le monde et qu'il y a une fune d'activités qui avait pas le temps de paraisse pas.
1: Ah non, on sait, c'est pas ce pas. Il y a bien dit le mercat des sommeils et un moment que tout le monde peut venir, que c'est gratis et du beurre à tout le monde et que le mercat sera animé par une bande qui se dit Niapro, c'est ça?
0: Non, pas Niapro, non. Non. Mais ramène-t-il pas plus qu'à la veille sur le programme.
1: Oh, d'ailleurs, c'est ça, fou.
0: Niapro est sur le spectacle.
2: Niapro d'artiste.
1: Il y a trop.
0: Bah, qui, Et non, non, est une école qui va faire des musiques, une part tout festival, qui va faire les interplateus, comme on disait, hein, qui va jouer à peine les
1: Les
0: cambiements de
1: cambiements des
0: plateaux. Et
1: matériaux.
0: puis, qui va venir animer le mercat des sommets.
1: Flamme.
0: Donc, une musique acoustique, et c'est fait devant Bidour. Donc,
1: D'accord.
0: je m'ai agradé tout à quoi. Et il y a une apéritif offert. Et quand il y a une apéritif offert, c'est toujours bien.
1: Il y a les partenaires irréguliers de votre festival qui sont toujours présents, qui sont sur les radios, per le plateau radio d'Audissat à Fresdina, ou les
0: Ah, c'est bien.
1: institutions qui sont acquises. Si vous voulez nous entraîner donc, sur le programme, à dit que vous pouvez trouver en ligne.
0: Ouais, une trad hivernale, une com,
1: Eh bien, grand
0: papy.
1: merci, Danis.
2: Oh, merci à vous.
0: Eh bien, merci de m'avoir convidé à Clara d'aquel public festival.
1: Bah, vous souhaitez un bon moment de festena et vous disiez allez, allez, à
2: Allez.
1: sommeiller, pour les trades d'hivernale.
0: Allez, allez, allez.
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0: Bienvenue dans le train de Bouleg.
1: C'est un plaisir de participer à cette émission fantastique qui est notre diffusante sur Radio Languedoc. C'est une émission internationale, mondiale.
0: Eh bien, figurez-vous que si on écoute en France toute, même en Europe, en Dacon, et au Japon, en Amérique, à Montréal, par la Maëlle Dupont, avec des fans, hein, Anaïs. C'est international, non?
1: Mais la qualité, finalement, trappe à qui une raison extraordinaire.
0: Mais grand merci. Et c'est un peu merci à toi, que c'est Alenko, un homme des radios et un homme des théâtres.
1: Exactement.
0: Alors, le théâtre qui participe, c'est 10, le TIO. Et qui signifie que TIO, théâtre interrégional.
1: Interrégional, occitan.
0: Et à nous venir à Nîmes et Djouga, le 27 des génies, une pièce formidable de Max Rouquet. Connaissez Max Rouquet, Anaïs?
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0: 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Elle t'a bien une raison internationale. Merci à l'Pen Club, Occitan International. Qu'est-ce qu'il y a de la pastorale des voulures? De qu'est-ce qu'il y a une pastorale
2: Une pastorale, est-ce qui compte des religieux?
0: Ah, c'est une ligand à Menadao.
2: En Menadao.
0: Elle est pastretto, qui va venir. Mais il y a quelle des Max Rouquet, c'est une pao spéciale, Bruno, non, per de que c'est parle des voulures. 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
1: Est-ce que Tomé, est une découverte qui fait guerre et à qui à mes Jean-Claude Forêt, per de que mes préposés et participent à la valorisation d'une édition des lettres d'oc, où il y a vu justement le théâtre des Max Rouquet qui est proposé, à mes 5 personnes desconnégudes à qui des Max Rouquet. 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Et c'est une pastorale, donc à cause des bannes au serre de Nadal, hein, que c'est un moment important, mais en même temps, c'est une pastorale des voulures. Donc quiconque finalement vient mettre en contradiction à quel moment que c'est normalement de la nativité, de la reconnaissance, de l'amistad, de le rencontre, et à qui à quelles voulures vont à qui mène la danse dans cette affaire. Hein.
0: Donc, une rencontre qui est suspendue entre une thématique sacrée et des personnages qui sont des malfaitants en fin finale. Mais pas tant qu'à quoi, il y a une mène des... C'est pas une pièce manichéenne quand même, si?
1: Non passe. Et un peu comme le Père Noël est une ordure, Vézès, c'est par le de Nadal, finalement, démontre une situation des personnages qui sont acquis finalement pas tant sanctus, sanctificat qu'aco. Et à quoi commence la peste par une parelle des mazeliers, qui sont des charcutiers acquis, qui sont un pétard, parce que est-ce pas possible quand même, quand il y a des travaux, voulons pas travailler. 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Non, c'est une vergogne. À quoi commence la peste? Et donc, pas à chapeau, c'est vrai, c'est des bannes, toute une fune des causes. Arrive à qui une parelle des couches vestites, à qui des mendicants, à qui se font escamper l'une à coupe des bâtons, et l'autre qui arrive un peu après, qui capite de se faire passer per une sande au paradis, dans aquelle serrade des nativitats, est mandate à qui per le sel, per venir à qui est pépissa le monde de la terre, et à partir d'acquis s'endra une aventure fantastique.
0: Est-ce un travail d'école, d'équipe, qui avait mis en place quand il y a d'acteur? Alors, Anaïs a vu le teaser de la pièce. Et dès qu'on a pensé dans quel...
2: J'ai trouvé qu'il y a une pièce force résolière et qui fait... Est-ce résolière, mais se fasse réfléchir Est-ce pas une catharsis où tout finisse mal et à qui est-ce vertadièrement léger et sentissant que los acteurs s'amusent à l'autre juga et que est-ce léger?
0: De quelle pièce, Bruno, est-ce le tout?
1: Ouais, c'est une place de jouer à quelle pièce, parce que les personnages, les cinq personnages, à qui le parel des mazeliers, les 12 coutures vestites et une dernière à qui brigand qui arrive à la fin, sont à qui des personnages forts, et l'écriture des Mascouquettes est fantastique, parce que à l'encop, il y a une prégonde d'humanitat et en même temps une fantaisie qui fait plaisir. Et dans le développement de l'histoire, c'est pas jamais ce qu'on pense qui va arriver. Et il y a une courbe régulièrement, comme une mène des copes de théâtre qui font que, hop, c'est un relançat d'une suspense fantastique.
0: Est-ce que Zaizi, tu as eu des troubles d'acteurs quand la compétence des Djouga en Occitan?
1: Perrier, ouais, effectivement, c'est une statue qui mène à remplacer une des comédiennes, qui, et à 23 pattes, qui une jeune de 28 ans, qui a fait calandrette, qui est comédienne, et qui est toute contente de plus qu'il y a qui a profité de sa connaissance de l'Occitan, dans sa pratique professionnelle des comédiens.
0: Flamme. Alors, c'est dit que Max Rouquette, de son vivant, veut jamais la pièce jugade dans la langue où elle avait écrite, mais que la veut adaptée en français. Pour le public de Nîmes, avait l'astre de pouvoir veiller la pièce dans la langue de l'autour, en occ, mais que sera sous-titrée en français, pour permettre au public, qui n'est pas occitanophone, de comprendre ce que c'est dit.
1: Est-ce que quand on va voir qui à l'opéra ou bien au cinéma, il y a une sous-titrage pour le monde qui comprennent pas forcément même plat la langue et pour justement c'est leur permettre d'essayer la situation. Mais ça, ben, le théâtre, est-ce qui la force d'un théâtre, c'est-à-dire qu'il y a une expression qui corporelle. Et donc, il y a le smooth, mais il y a aussi toute l'émotion qui est portée par la musique de la langue et par le rapport entre les unes et les autres. Notre scène est stata espantée dans une virade qu'avait fait donc l'an passé en Tarn-et-Garonne. Et une serre, il y a vu à qui des mondes qui sont arrivés, qui ont des réfugiés, tout ça, et pas des Sri Lankais, qui parlent l'anglais fort bien, pas guère le français, c'est encore moins l'occitan. Et ils sont démorates, à qui toute la peste, vous avez prévenu à la début, ils ont dit, bon, ils sont d'accord, c'est un occitan. Enfin, oh non, non, mais on voulait à qui quand même démorat. 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
1: Escoutez, à l'heure d'art, est-ce difficile, parce que, bon, d'une part, le théâtre des compagnies indépendantes à qui ont des mal de se faire programmer, hein, à l'heure d'art, et en même temps, notre avait double peine, c'est-à-dire qu'à niveau des structures officielles et institutionnelles, ont des mal des programmes des théâtres occitans. Alors, nous, on leur disait, mais venez à qui, à quel spectacle, comment vous pourrez juger à qui de la qualité ou de l'intérêt de quelle personne, mais venez pas jamais. Et donc, leur permet de dire, non, non, mais à quoi nous intéresse pas, nous intéresse pas. Et donc, c'est Menat à qui a organisé des raids, des diffusions un peu parallèles, mais à l'heure d'art, des mailles et mailles difficiles, mais la baisse des subventions. Le Covid a force à qui a mis en difficulté la vie associative. Et on veut qu'à l'heure d'art, c'est difficile pour nous autres d'organiser des virades. Alors, capitaine quand même des Djougas, bon, perd des publics, perd des scolaires et tout à coup, mais c'est quand même une difficulté. À Montpellier, à Benjougat, qui quatre représentations sont, hein, alors que l'année de Max Rouquette en 2025, une année qui festejava les 20 ans de la départie de Max Rouquette, mais capitaine pas des Djougamaï, c'est ça qui est arrivé. 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
1: ouais.
0: mort qu'elle embarre dans une bouteille.
1: De la création, de la production del Tio, qui, à niveau théâtral, sont les spectacles perdus, qui est un élément important, parce qu'il y a des créations, même souvent, il y a donc les Kezako Mascompresse, des Père et Petite, oui, c'est Joga qui a 7, un spectacle qui s'est 10 minutes, qui est une adaptation d'un texte qui s'est 10 Moustiques, qui, donc il y a une fin de travail qui s'est fait. 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Et Créon, elle, parle français. Alors, c'est parle l'une l'autre, y a pas de difficulté, il y a une intercompréhension simple, qui, évidente. Mais par contre, la langue vient donner à qui un rapport politique. C'est-à-dire, le positionnement de la langue établit un positionnement politique. Et d'ailleurs, Créon, qu'à la débute, parle tout en français, à la fin, Estalomène, négate à qui est subrégate de la mort de son fils, de la mort de sa femme, la mort de sa néboude, qui, à la
0: C'est le
1: fin,
0: drame absolu.
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0: À qui une colle donc sera animée le 27 des Geniers des 2026 à l'invitation de l'Institut d'études occitanes des Gards. Il y a tabben des partenaires comme la région ou l'IDESPARTAMEN qui vous soutiennent quand même dans sa programmation politico-culturelle.
1: Que nous soutenons pas gaire, à niveau du département des Gard, il n'y a pas res, à niveau du département des Raos, il n'y a pas res. Une part le département d'Aude, qui que nous soutient, et le département des Garonne-Nantes, à Toulouse, qui nous soutient.
0: Et la
1: Et
0: région.
1: la région, bien sûr, la région, qui c'est l'élément majeur, justement, de notre soutien, qui permet à qui, à Altio, d'être une compagnie de création, de production, interrégionale, notamment, la région Provence, Tabé, qui nous adjude, et la région Aquitaine.
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2: Ah, et nous en vertadiramen un veg d'un avel ou la pièce.
0: Eh bien, rien de vous, al théâtre Christian Ligier, le 27 de Génier,
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0: de Vespré. Merci Bruno, te disant une bonne année.
1: De dire avec un spectacle où tu sais pas à qui mène à qui des collégiens, d'adolescents, même avant Jugat à qui à Montpellier, il y avait toute une classe de CM2 à
0: Ah,
1: qui
0: super.
1: se sont des cinquièmes et des seizièmes qui se sont régalés dans le spectacle.
0: Eh bien, à quoi sera dit? Grand merci pour ta présence dans le train de Bouleg et allez au plaisir d'être trouva.
1: Solide,
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0: 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Bonjour Anaïs Castelletto.
1: Bonjour.
0: Où nous pouvons passer déjà en Occitanie?
1: Alors, il y a une petite balade qui est à Sauve. C'est une passeggiata à faire à qui, dans cette saison, on fait fresque, mais commence à y avoir avec une peau de sol. Donc, le monde voulait sortir. C'est une passeggiata à Sauve, c'est la mer de rocher, qui se disait. Et commence dans le village, qui est un petit village typique médiéval, qui se développe, mais qui ne vole pas, se développe pas économiquement d'une biais aussi, comme l'urbanisation. C'est un village typique où le monde voulait vivre tranquillement, Anna, faire des passeggiades, prendre un café. Dans le petit village. Et donc, commençons la balade en basse et calmonta fins al naut del village où commence donc une cao rocaillus avec une fune des rocs. Et c'est une poulie de balade vers toute l'ouest qui peut donc marcher et qui ont des bonus, comme ça diros. Mais est-ce bien pour le speedshot qui voulons apprendre à grimper sur les rocs, pour les mayaventurus qui peuvent en amener tout en out des rocs, et aussi pour les qui voulons apprendre sur la région, parce qu'à le fil de la passeggiata, il y a des panels qui peuvent nous expliquer la végétation, l'histoire. Et à quel passeggiade ça cabe sur une cadran solaire, une grande cadran solaire. Et est-ce force résolue pour expliquer à, par exemple, à Spichot, ce qu'est-ce et à quel service. Et pour Akaba, qu'elle tourna d'Avala, toute la montagne et c'est pas terminé dans le village et c'est passé déjà. Dans la speedshot rue et la speedshot carrière, pardon. Et c'est Anna découvrir tout ce que Sauve a nous présenta.
0: Est-ce un village où il y a force artisan, me semble non?
1: Oh, est-ce un village et force d'artisan et force typique?
0: 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Nous reste 12 minutes. Est-ce que Bella ou n'as une autre de nous suggérer?
1: En a une autre. C'est le tunnel de Cernac, donc est à Cernac. Et est-ce.
0: C'est à l'est de Nimeaco. C'est trop beau. Proche entre Remouling et quel village, je ne me souviens pas. Toiras, qui concombe à quoi?
1: Non. Est de l'autre écoustate. Et. Est-ce tu avais une balade pour découvrir la région et pour le speedshow qui voulons sortir, mais pour ne pas tout faire avec le speedshow. Et est-ce un complément, par exemple, du Pont du Gard, qui est devenu pagan et est-ce force aussi industrielle et à qui est-ce véritablement une immersion dans la nature et il y a des tunnels abandonnés qui sont des morceaux de l'aqueduc et à qui poudem Anna en met la lampe de poche pour des quais c'est dans les tunnels sont force longues
0: papau
1: poudem Anna nous papau dans les tunnels et poudem Anna c'est passé déjà à découvrir il y a pas des panels pour nous expliquer mais poudem découvrir tout à long de la balade, il y a des capitelles, il y a des camps d'olive. Et vous pouvez voir tous les paysages de la région, de la Garrigue. Et est-ce force bien pour toutes les qui veulent sortir, mais qui ne veulent pas se faire des randonnades, force loin.
0: Eh bien, grand merci Anaïs pour ces astuces et programmes des balades. Léo sera en libre au jour et nous régalerait des nausées d'autres. Mais ça, c'est une trace que vous n'avez de mettre en avant le patrimoine et des balades. Et brave monde à qui ça acabe le 30 bouleg, le premier de l'année. Donc, grand merci Anaïs.
1: Ça va, des restes.
0: Grand merci Nicolas. Grand merci Louis à la technique. Et nous disons, dinkies et jour. Tenez-vous fiers, bon annado, ben granado, la fouille toute l'annado.

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2: À l'occasion des journées de l'arbre, de la plante et du fruit, ayant eu lieu le samedi 15 et dimanche 16 novembre à Quissac, plusieurs responsables associatifs engagés, mais aussi producteurs et transformateurs de produits à base de plantes, nous ont parlé de leur démarche et savoir-faire au micro de Jean-Pierre Gonzalez. Écoutez Christian Sunt, directeur de publication de la revue Fruits Oubliés.
3: Là, on est au stand de Fruits Oubliés, la revue, et dont je suis actuellement le directeur de publication. Alors, comme je suis aussi le cofondateur de cette manifestation sur laquelle nous sommes, je la connais bien parce que ça fait 38 ans qu'elle existe et qu'elle se manifeste maintenant sur Quissac.
4: Voilà, le nom est très poétique, Fruits Oubliés. Quels sont ces fruits qu'on a oubliés justement ?
3: Il y a des espèces de fruits qu'on a totalement oubliés, dont on traite cette année, le gland. Aujourd'hui, plus personne ne consomme des glands, alors que ça a été pendant des siècles, voire des millénaires, un aliment de base de notre alimentation, avant que les céréales le remplacent. Donc le gland, on peut dire que c'est une variété de fruits oubliés. Et il y a aussi dans les espèces qui ne sont pas oubliées, comme par exemple les pommes, il y a les variétés qui sont, elles, oubliées. Et bien, je viens d'en manger une à l'instant, qui était très bonne d'ailleurs, une très bonne variété ancienne oubliée, pâte de loup, qui était une très bonne variété de Red and Grease, qui était merveilleusement sucrée et très agréable. Donc vous voyez, il y a des espèces oubliées, des variétés oubliées.
4: C'est le but de votre association, remettre au goût du jour, refaire découvrir des fruits, des plantes qu'on ne consomme plus ou qu'on a oubliés.
3: C'est le but de la manifestation, c'est le but de la revue Fruits Oubliés, et c'est le but de l'association qui s'appelle Fruits Oubliés, qui existe dans cette région, parce qu'il y en a plusieurs, il y en a même il y a aussi... Verger fruitier de Lozère, il y a beaucoup d'associations, c'est la but de ces associations.
4: On parle souvent de biodiversité. Ici, à cette fête de l'arbre, de la plante et du fruit, mais vous en parlez avec gourmandise, votre pomme que vous avez dégustée vient peut-être de la nuit des temps, et pour préserver toutes ces variétés, qu'est-ce qu'il faudrait faire de plus ?
3: Il faut continuer à en planter dans les jardins. Il faut éventuellement en faire des vergers pour pouvoir la trouver sur les marchés. Et il faut surtout pour la majorité des consommateurs, les cuisiner. Voilà, par exemple, la farine de gland, là, on a plusieurs stands. Il y a des pâtisseries. Quand on fait à la farine de gland, des crêpes, deux variétés de crêpes faites à la farine de gland, il y a des galettes gland et oignons. Il suffit d'acheter 500 grammes de farine de gland pour pouvoir le faire à nouveau. Après, évidemment, la farine de gland, comme la farine de châtaigne, c'est des farines beaucoup plus nourrissantes que des farines ordinaires, donc ce n'est pas à manger, tous les jours forcément, mais c'est, il faut l'avoir dans son panel alimentaire pour pouvoir éventuellement varier, parce que, alors je précise que dans les glands il y a des polyphénols, et les polyphénols c'est des nutriments de anti-vieillissement, anticancéreux, qui favorise l'immunité, donc c'est des aliments qu'on devrait manger tous les jours. Et on n'en mange pas parce qu'on préfère consommer des farines blanches sans intérêt alimentaire.
4: Comment cette association affronte les défis d'aujourd'hui ? C'est quoi les principales difficultés que vous rencontrez ?
3: Là, vous apprenez, le thème du blanc, c'est fait partie de l'affrontement des défis. Oui. C'est un arbre, donc très résistant à la sécheresse, qui au contraire du maïs remplit la même champ nutritionnel que le maïs, mais la différence du maïs, il ne faut pas l'arroser.

0: Donc c'est un arbre qui va vivre pendant des centaines d'années avec un minimum d'entretien, donc très peu d'énergie mécanisée pour s'en occuper. Et en plus, il n'a pas besoin d'irrigation parce qu'il va chercher lui-même ni irrigation, ni intrants chimiques, parce qu'il va chercher lui-même ses aliments dans le sol, puisque justement c'est un arbre. Donc aujourd'hui, il faut revenir à une alimentation basée sur les arbres et non plus sur les cultures annuelles qu'il faut arroser. Alors, et en particulier, les cultures qu'il faut abandonner dans nos régions, le maïs, le tournesol, tout ça. Le tournesol, il faut le remplacer par l'olivier pour faire de l'huile. Et le maïs, il faut le remplacer par la châtaigne et le gland. Alors il y a les endroits où on pourra cultiver de la châtaigne. Et il y a des endroits où la châtaigne ne pourra pas cultiver, par exemple sur les sols calcaires, plus secs, et bien maintenant on pourra cultiver du blanc.
1: Pour finir, qu'est-ce que vous auriez envie de dire pour les auditeurs ?
2: Oh, mais qu'est-ce que t'es extraordinaire !
1: Vous organisez des événements.
0: Oui, on organise d'autres événements.
1: Invitez-vous.
0: Ce qu'il faut demander à vos auditeurs, c'est d'être curieux, inventif et autonome.
1: Très bien. C'est aussi une revue, votre association Les Fruits Oubliés.
0: Oui, c'est surtout, nous, c'est surtout une revue. Parce qu'il y a des associations sur le terrain qui sont plus dans l'accompagnement sur le terrain. Et nous, on est uniquement sur la revue. Donc on fait des publications pour faire l'éducation populaire, si vous voulez, apprendre, pour avoir des informations sur tous ces fruits et comment les utiliser, comment on les a utilisés. C'est la revue.
1: Voilà. Et ça s'appelle Les Fruits Oubliés.
0: La revue Fruits Oubliés.
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1: Il est midi. Dans quelques secondes, on décroche sur notre partenaire Radio France Internationale pour 10 minutes d'information.

0: est midi ici à Paris, 13h à Jérusalem, 6h à Washington. Bonjour à tous.
1: Karine Bellicha.
0: Le projet américain n'est pas le projet israélien. Benjamin Netanyahou n'accepte pas le plan pour Gaza, même après avoir reçu l'assurance de Washington que le retrait israélien n'interviendrait qu'après le désarmement complet du Hamas. Un rejet du Premier ministre de l'État hébreu explicité dans une vidéo publiée la nuit dernière. L'été de tous les dangers dans l'hémisphère nord, situation très prévisible car le réchauffement climatique est à l'œuvre. Les incendies ravagent toujours de larges territoires comme dans la région de Spokane aux États-Unis. La sécheresse frappe notamment en Hongrie par manque d'eau pour refroidir ses réacteurs. En pleine canicule, l'unique centrale nucléaire du pays a dû réduire sa production d'électricité. Et puis les premiers résultats trimestriels publiés depuis l'entrée en bourse de SpaceX mi-juin, ils sont meilleurs qu'attendus. L'entreprise d'Elon Musk a annoncé une hausse de 92% de son chiffre d'affaires atteignant près de 8 milliards de dollars. Benjamin Netanyahou a donc dit non au plan pour Gaza, annoncé la semaine dernière par les États-Unis. Israël avait déjà clairement rejeté ce projet, mais Nicolas Falaise, bonjour.
2: Bonjour.
0: Le Premier ministre était resté silencieux jusqu'à cette vidéo diffusée la nuit dernière sur les réseaux sociaux.
2: L'armée israélienne ne se retirera pas de ses positions actuelles dans la bande de Gaza tant que le Hamas ne sera pas totalement désarmé. Les mots sont ceux de Benjamin Netanyahou qui rejette donc le plan défendu par la Maison-Blanche et accepté par le Hamas. Plan qui prévoit notamment qu'Israël retire ses forces d'une portion de la bande de Gaza, de 60% du territoire actuellement. Il ne s'agirait pourtant en théorie que d'un retour à environ 50% d'occupation militaire. Nous ne l'avons pas accepté, ce n'est pas notre projet, affirme Benjamin Netanyahou.
0: Et donc le Premier ministre israélien s'oppose à son meilleur allié Donald Trump, Nicolas.
2: Oui, et ce, malgré les échanges qui ont eu lieu en début de semaine entre le gouvernement israélien et le Conseil de la paix, cet organe créé de toutes pièces par Donald Trump pour bâtir l'après-guerre à Gaza. Cela n'a pas suffi à arracher la moindre concession à Benjamin Netanyahou. Celui-ci est d'autant plus tenté par la surenchère qu'il est en campagne électorale, de même que ses alliés d'extrême droite. Benjamin Netanyahou, toujours visé par un mandat d'arrêt de la Cour pénale internationale pour des accusations de crimes de guerre et crimes contre l'humanité dans la de Gaza.
0: Nicolas Falaise. En revanche, Donald Trump l'assure, un accord avec l'Iran sur le détroit d'Ormuz est imminent. C'est pour aujourd'hui ou demain, promettant, dans le cas contraire, comme à son habitude, de frapper très durement le pays. Une trêve de 60 jours serait en discussion entre Téhéran et le sultanat d'Oman pour organiser le passage dans le détroit sans péage avant de trouver un accord définitif rendu d'autant plus nécessaire que plus au sud, les rebelles houthis du Yémen continue de perturber le trafic des navires saoudiens dans le détroit de Bab el-Mandeb, devenu crucial pour le trafic maritime depuis la paralysie d'Ormuz. Les missiles russes sont meurtriers et l'Ukraine manque de munitions pour les intercepter. C'est le constat de Kiev qui presse une nouvelle fois ses alliés à lui fournir des missiles intercepteurs. La nuit dernière, aucun engin balistique de Moscou n'a pu être détruit avant de toucher le sol. Bilan, 17 personnes ont été tuées à Kiev et dans sa région et des sites logistiques ukrainiens ont été détruits. La chef de la Commission européenne, Ursula von der Leyen, dénonce des atrocités commises par la Russie. Aux États-Unis, les flammes cernent toujours la ville de Spokane. C'est dans le nord-ouest du pays, dans l'état de Washington, près de Seattle. Des quartiers entiers de cette ville de 200 000 habitants ont été rasés. Des dizaines de milliers de personnes ont été évacuées de la zone. Et comme un malheur n'arrive jamais seul, certaines, notamment dans la communauté latino, craignent dans la foulée d'être arrêtées par la police de l'immigration. Théo Conscience.
3: Les trois incendies forestiers qui entourent la ville de Spokane ont déjà détruit plus de 700 bâtiments. Avec le vent et les hautes températures, les flammes sont arrivées jusqu'aux zones urbaines, raconte Jesus Torres, directeur de l'organisation communautaire Latinos en Spokane.
4: La qualité de l'air est très mauvaise, il y a beaucoup de cendres. Il est très difficile de respirer, la plupart des gens utilisent des masques. 60 000 personnes ont été évacuées, beaucoup de logements ont été détruits. Beaucoup de gens ont dû aller se réfugier dans les centres d'urgence.
3: Alors que des centaines de personnes ont trouvé refuge dans le centre de convention de Spokane, de nombreux membres de la communauté latino s'organisent autrement, par peur des descentes de ICE, la police de l'immigration.
4: Dans ce genre de situation, malheureusement, la population latino ne recourt pas à l'aide gouvernementale par crainte de descente de la police migratoire. Les gens préfèrent se tourner vers les organisations où ils se sentent bienvenus, avec des gens comme eux, plutôt que vers les services gouvernementaux.
3: Un homme de 37 ans a été arrêté par les autorités à Spokane. Il est accusé d'avoir provoqué l'un des 3 incendies forestiers qui brûlent autour de la ville.
0: De l'autre côté de l'Atlantique, les habitants de la région d'Athènes respirent un peu. La situation sur le front des incendies s'est nettement améliorée en Grèce, même si les pompiers restent mobilisés pour éviter de nouveaux départs de feu dans une zone où des centaines de kilomètres de pinèdes et de terres agricoles ont déjà été ravagées par les flammes. La vigilance est d'autant plus nécessaire que les températures pourraient atteindre de nouveau les 37 degrés dans les prochaines heures. Amélioration constatée aussi en France, dans le sud. La surface brûlée dans la Drôme est stabilisée. Près de 30 km² brûlés, mais une inversion des vents pourrait là aussi changer la donne dans l'après-midi. Mais cet été dans l'hémisphère nord est déjà l'été de tous les records de température. Réchauffement climatique oblige, les canicules s'enchaînent. En Hongrie, il n'y a pas plu depuis des mois. Conséquence, l'unique centrale nucléaire du pays a dû réduire sa production d'électricité car il n'y a plus assez d'eau pour refroidir tous les réacteurs. Or, la centrale fournit 40% de l'électricité du pays. Le gouvernement a mis en place des mesures pour continuer à assurer l'approvisionnement énergétique. Il achète plus d'électricité aux pays voisins et demande aux Hongrois de réduire leur consommation. Pas de coupure de courant pour l'instant, mais la situation reste tendue, Florence Labruyère.
5: Depuis le début de l'été, l'eau du Danube s'évapore. Le niveau du fleuve a diminué de 139 cm près de la centrale nucléaire de Paks, à 140 km au sud de Budapest. Sur les 8 turbines de la centrale, une seule fonctionne encore. Mais depuis hier, le niveau de l'eau a cessé de baisser. Il est stable. Nous voyons la lumière au bout du tunnel, a annoncé le Premier ministre Péter Madiar. Cependant, il a demandé aux Hongrois de continuer à faire des économies d'énergie. Les industriels sont priés de limiter leur consommation d'électricité, le fret ferroviaire est suspendu aux heures de pointe et les villes doivent limiter l'éclairage public. Le chef du gouvernement a aussi lancé un appel aux particuliers. N'arrosez pas votre jardin, ne remplissez pas votre piscine et évitez de brancher la climatisation entre 17h et 22h. Les températures devraient avoisiner les 40 degrés toute la semaine, mais des orages sont prévus ce week-end en Autriche, des orages très attendus en Hongrie, car ils feraient remonter le niveau d'eau du Danube, ce qui permettrait de remettre en marche les réacteurs de la centrale nucléaire hongroise. Florence Labruyère, Budapest, RFI.
0: Avec un chiffre d'affaires presque doublé, SpaceX a donc dépassé les attentes pour ses premiers résultats en bourse, malgré des dépenses considérables, atteignant près de 8 milliards de dollars. Alors comment expliquer cette performance de l'entreprise d'Elon Musk? Élément de réponse avec Marie-Pierre Olfan.
6: Ce résultat est le fruit de la transformation de SpaceX et surtout de sa diversification. Les lancements de fusées, le cœur de métier historique de l'entreprise, n'ont représenté qu'à peine plus d'un dixième des revenus du trimestre et restent déficitaires. La progression du chiffre d'affaires est liée à la seule branche vraiment rentable, c'est-à-dire Starlink. Avec ses 12 millions d'abonnés, le service d'Internet par satellite a généré 2 fois plus de revenus ces 3 derniers mois qu'à la même période l'année dernière. La hausse annoncée est aussi liée à la forte croissance de l'activité d'intelligence artificielle et en particulier à la multiplication des contrats de location de centres de données. Mais si l'IA rapporte, c'est aussi un gouffre. Les pertes d'exploitation de ce secteur se sont alourdies et SpaceX a annoncé sa stratégie, investir encore plus pour générer des bénéfices réguliers. Ce trimestre s'est déjà soldé par un investissement record d'un peu plus de 18 milliards de dollars, un montant dédié à plus de 80% au développement des activités d'intelligence artificielle.
0: Et puis, entrée en éruption lundi, l'alerte est désormais maximale au Guatemala autour du volcan Fuego. Des torrents de lave coulent le long de ses flancs. Près de 2000 habitants de la zone ont déjà été évacués. Voilà, c'est la fin de ce journal. Merci de l'avoir suivi. Tout de suite, c'est 8 milliards de voisins. Avec vous, Emmanuel Bastide. Bonjour Emmanuel.
7: Bonjour Karine Bellicha et bonjour à tous les voisins et voisines. Prochain journal dans 50 minutes et chez 8 milliards de voisins, c'est la suite de notre série d'été « Vivre en ville ».
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12: Retour sur Radio Système, c'était les informations délivrées par notre partenaire Radio France Internationale. On continue nos programmes.

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1: Bienvenue dans Portraits d'entrepreneurs, la série où l'on plonge au cœur des savoir-faire qui font vivre notre économie locale. Dans cet épisode, Radio Système a visité les locaux et rencontré Damien Guillemot, le créateur de l'entreprise Easy Sécurité Incendie basée à Montpellier et spécialisée dans l'installation, la maintenance et la mise en conformité de matériel de lutte contre l'incendie. Pour commencer, M. Guillemot se présente et nous parle de son parcours.
2: Je suis Damien Guillemot, j'ai 46 ans. J'ai créé la société Easy Sécurité Incendie il y a 3 ans, donc en septembre 2022, après un constat simple qui était que je suis un passionné, un expert dans mon domaine d'activité, et j'avais vraiment le sentiment que les entreprises du secteur d'activité respectent pas les engagements contractuels avec leurs clients et que ils aiment faire du chiffre d'affaires chez leurs clients, mais ont du mal à respecter les engagements contractuels et ont du mal à respecter les réglementations en vigueur. Je suis parti du constat simple que, étant passionné, je pouvais apporter à ma clientèle une nouvelle manière de travailler avec la volonté de respecter l'engagement commun et surtout de travailler avec cette clientèle sur du long terme, ce qui est le cas aujourd'hui puisque j'ai des clients qui me suivent depuis le début et le chiffre d'affaires est en grande croissance tous les ans.
1: Comment tout a commencé pour vous? Qu'est-ce qui vous a mené à vous lancer dans l'entrepreneuriat?
2: Donc moi, ça fait 20 ans que je suis tombé dans la marmite, comme on dit. J'ai découvert ce métier de la sécurité incendie complètement par hasard. J'étais pas du tout destiné à exercer cette activité-là. Et au hasard d'une rencontre, je me suis intéressé un petit peu au domaine d'activité. J'en suis devenu expert au bout de 20 ans aujourd'hui. Et après des expériences successives, après quelques entreprises dans le domaine d'activité où j'étais salarié et où j'ai pu évoluer de technicien jusqu'à responsable de secteur au regard de ma dernière expérience, j'avais pas envie d'avoir un énième employeur. Donc je m'étais dit qu'il est temps pour moi enfin de faire ce que je sais faire, avec le réseau que j'avais créé auprès de mes clients, la respectabilité qu'ils avaient auprès de ma personne et des engagements que j'avais pris et que j'avais tenus. Et donc il était temps pour moi effectivement que je fasse ce que je sais faire d'une manière le plus correcte possible vis-à-vis de mes clients pour qu'enfin ils aient un interlocuteur crédible face à eux qui s'occupe vraiment de leurs problématiques. Et voilà, l'idée est née il y a 3 ans en me disant que j'allais pas, alors que j'étais déçu de mon ancien employeur, que j'allais pas partir chez un énième employeur. Donc

0: Il était temps pour moi de créer ma structure et de voir si elle était capable de se développer.
1: Vous avez parlé d'une rencontre qui vous a conduit à créer cette entreprise. Est-ce que vous pouvez nous en parler?
0: Alors, la rencontre que j'ai eue, c'était il y a 20 ans aujourd'hui. C'était pas celle qui m'a permis de créer mon entreprise. Peut-être que un événement majeur qui a touché beaucoup de monde, qui était le Covid, donc en 2019 et en 2020, m'a peut-être fait prendre conscience que ma que fallait que je trouve un sens à ma vie et à ma carrière, que prendre un salaire important sans avoir vraiment de capacité à pouvoir diriger les hommes que je menais à l'époque était, enfin, il fallait que je change de trajectoire. Et donc, effectivement, c'est pas tellement la rencontre d'un homme qui m'a permis de prendre cette décision-là, c'est plutôt la rencontre avec moi-même en me disant, est-ce que tu es capable aujourd'hui d'arriver à surmonter les défis d'aujourd'hui et de demain? Est-ce que tu es capable, de retrousser les manches, de travailler pour toi, d'animer une équipe? Et voilà, aujourd'hui, on est 4 personnes, 3 ans après la création de l'entreprise.
1: Alors, si vous deviez présenter votre entreprise à quelqu'un qui n'en a jamais entendu parler, qu'est-ce que vous lui diriez?
0: Bah, je dirais que Easy Sécurité Incendie, c'est une société qui est spécialisée en installation et maintenance du matériel de lutte contre l'incendie. Nous avons un haut niveau d'expertise dans les domaines que sont donc les extincteurs, les alarmes incendie, le système de désenfumage, le génie hydraulique, donc les RIA, les colonnes sèches, les colonnes humides. On peut gérer aussi tout ce qui est système de désenfumage, l'encloisonnement en porte-coupe-feu et effectivement les formations incendie au travers d'un casque de réalité virtuelle pour lequel on a investi aujourd'hui car c'est la génération, la technologie de demain et il était important pour nous effectivement de choisir tout de suite la technologie avancée pour éviter de prendre du retard. La société Easy Sécurité Incendie ne travaille qu'avec des prestataires locaux et exclusivement des entreprises basées en France et en tout cas dont le matériel est fabriqué en France. Ce sont les valeurs de l'entreprise. On fabrique nos plans de sécurité incendie à Montpellier, donc à 25 km de l'endroit où se trouve le siège.
1: Après avoir parlé de son parcours et avoir décrit en grandes lignes son entreprise, Monsieur Guillermo continue en nous exposant sa manière de gérer les situations, à la fois positives et négatives, ainsi que le succès de son entreprise dont il est particulièrement fier.
0: Moi, je suis un entrepreneur très exigeant. Donc, c'est vrai qu'avec mes équipes, je leur demande un haut niveau d'expérience, un haut niveau d'engagement, parce que c'est ce qu'on doit à nos clients. Et je dois reconnaître que je dois reconnaître mes limites à vouloir effectivement demander à mes collaborateurs l'excellence parce qu'on n'est pas forcément toujours capable de l'atteindre. En tout cas, je n'ai de cesse que leur demander de sortir le meilleur d'eux-mêmes à chaque circonstance. J'essaye moi à mon niveau, en tout cas, de donner le meilleur de moi-même en toutes circonstances.
1: Quel a été le plus gros obstacle auquel vous avez fait face dans le lancement de votre entreprise?
0: Alors, moi, je vois jamais le côté négatif. Je suis un entrepreneur, je vois toujours le côté positif et j'ai quelque chose en tête qui fait que je retiens jamais les mauvaises expériences. Alors, pour l'instant, j'ai jamais eu à affronter de gros obstacles. Je suis désolé de ne pas pouvoir répondre à cette question, mais y a forcément eu des obstacles, mais en tout cas, ils n'ont pas été significatifs et je les ai pas retenus aujourd'hui. Je retiens que les réussites plutôt.
1: En parlant de succès, de quel succès êtes-vous le plus fier, en ce qui concerne votre entreprise?
0: Donc le succès pour lequel je suis le plus fier, c'est d'avoir obtenu la certification APSAD R4. Donc c'est le CNPP, le Centre National de Prévention et de Protection, qui nous a délivré l'autorisation de porter en leur nom une certification, une attestation de conformité dans notre domaine d'activité. Et lorsqu'on a passé le test pour savoir si on était apte à pouvoir porter cette marque, l'auditeur nous a félicité parce que, au vu de la petite taille de l'entreprise et de sa jeunesse, il était extrêmement surpris d'arriver à trouver un cadre aussi droit, aussi carré, aussi sain. Et donc, il nous a félicité et on n'a pas eu besoin d'avoir à répondre à d'autres questions. Enfin, on n'a pas eu de... On a obtenu, en tout cas, cette certification du premier coup. Et on est très fiers, en tout cas, de ça.
2: Comment est-ce que vous gérez les imprévus, s'il y a des grands imprévus au quotidien dans l'entreprise? Comment est-ce que vous les gérez?
0: Alors moi, je suis très résilient. Donc un problème, il va me prendre la tête pendant les 5 premières minutes. Ça va être obsessionnel, je vais penser qu'à ça. Et rapidement, je vais me poser la question, est-ce que je peux agir sur ce problème? Oui. Est-ce que je vais mettre en œuvre toutes mes capacités à pouvoir résoudre le problème? Ou alors si la réponse est non, je ne peux pas agir sur ce problème, je vais très rapidement essayer de m'en libérer parce que sinon ça va être pesant sur mon mental et sur ma capacité à pouvoir continuer à développer mon entreprise. Donc la réponse est tout dépend ce problème. Si effectivement il est préoccupant et il peut gêner l'exploitation de l'entreprise, et que je peux y répondre, bah, je vais y accorder une grande importance. Ou alors si ce problème, bah, il est indépendant de ma volonté, tel qu'on peut rencontrer aujourd'hui des problèmes politiques, des problèmes économiques, des problèmes auquel cas j'ai pas la capacité à moi de pouvoir résoudre les problèmes. Et dans ces cas-là, je vais les mettre de côté et je vais me concentrer sur mon activité, sur le développement de mon entreprise.
2: Et si vous n'avez pas forcément la capacité, peut-être que vous déléguez aussi à quelqu'un d'autre, non?
0: Alors, pour déléguer, il faut avoir confiance aux autres. Et moi, j'ai cette capacité à avoir confiance sans défiance. Donc, je fais facilement confiance aux autres. Je pars du principe que celui qui veut me trahir, c'est son problème à lui, c'est pas le mien. Que la confiance, elle est inhérente de toute façon à la délégation des tâches. Et qu'à partir du moment où quelqu'un veut abuser de ma confiance, finalement, c'est son problème, c'est pas le mien. Et si je m'aperçois qu'il y a des failles et si c'est préjudiciable à l'exploitation de l'entreprise, bah, je prends les décisions qui vont bien pour corriger. Mais sinon, la confiance, elle est inhérente à notre activité.
1: Pour conclure cette rencontre, Monsieur Guillemot nous partage sa vision du futur, interne et externe, avant de donner un conseil à toute personne souhaitant se lancer dans l'entrepreneuriat.
0: Dans 5 ans, j'espère qu'on sera entre 10 et 15 collaborateurs, pour la fourchette basse en tout cas. Parce que j'ai la chance aujourd'hui d'avoir des clients qui me font confiance, qui me témoignent de leur confiance et qui renouvellent leur engagement avec notre entreprise. Et on gagne des parts de marché tous les jours ou toutes les semaines, en tout cas, avec des gros marchés de plus en plus prédominants. Donc je pense que dans 5 ans, donc en 2030, on sera entre 10 et 15 collaborateurs à minima. Et la fourchette haute, on pourrait envisager d'être 20 ou 30 collaborateurs.
2: Et donc, est-ce qu'il y a des projets dans ces 5 prochaines années? De l'expansion, plus de formation peut-être?
0: Alors, effectivement, on a des projets. Il y a un projet en cours que je préfère garder secret dans un premier temps, parce qu'effectivement, je voudrais pas que ça soit préjudiciable à la réussite de ce projet qui va prendre forme dans les semaines à venir, qui va nous permettre de multiplier par 3 la capacité de production. Donc j'espère qu'en 2026 déjà, on aura multiplié par 3 le chiffre d'affaires, et c'est pas impossible avec les projets que l'on a. Des projets, j'en ai toutes les 2 minutes dans ma tête. Ma grosse difficulté, c'est pas d'avoir des projets, c'est d'arriver à canaliser mes envies, mes ambitions et la manière dont je dois mener ces projets-là.
2: Ben, en dehors de votre entreprise, parlons de votre secteur. Quelles sont les grandes tendances, les grands défis que vous pensez cruciaux pour l'avenir dans votre secteur?
0: Donc, dans notre secteur d'activité, il y a une réglementation qui a évolué, qui est liée effectivement à une règle européenne qui est entrée en vigueur au 1er octobre 2025, qui impose les entreprises comme la nôtre de pouvoir modifier le matériel qu'ils proposent à leurs clients et qui nous impose et qui impose aux clients finaux d'installer des additifs écologiques, enfin, en tout cas, sans PFAS. Sans fluor dans les extincteurs, ce qui est sur 5 ans. Ça veut dire que le grand défi qu'on va avoir dans la profession, c'est de renouveler 100% du parc de tous nos clients du marché français, de la totalité du marché français sur 5 ans. Alors que normalement, les extincteurs ont une durée de vie de 20 ans maximum avec un renouvellement de 10 ans. Donc là, le grand défi qu'on va avoir, c'est une qualité organisationnelle pour remplacer 100% du parc sur les 5 années qui vont arriver.
2: Si vous aviez des conseils à donner à quelqu'un qui inspire aussi de devenir entrepreneur, notamment dans votre secteur d'activité, qu'est-ce que ce serait ?
0: Donc moi, je dirais aux gens que l'entrepreneuriat, c'est très important, qu'il faut pas regarder les défis qui sont devant soi. Faut surtout avoir l'envie d'entreprendre, avoir l'envie d'être positif, avoir l'envie d'apprendre, avoir l'envie d'échanger, avoir l'envie de comprendre, avoir l'envie d'évoluer. Voilà, être entrepreneur, c'est à la fois avoir 1000 casquettes et à la fois chaque jour est différent. Tous les jours, on relève des défis. On a des idées, on a des envies, on doit gérer nos frustrations, on doit en même temps relever les manches, s'épargner certaines difficultés. Voilà, c'est un travail au quotidien. En revanche, c'est le plus beau métier du monde. Moi, avant d'entreprendre, j'ai été pendant 25 ans salarié. Je me suis toujours donné à mes patrons comme si je gérais ma société. J'ai jamais compté mes heures, j'ai jamais. Et aujourd'hui, je me rends compte à quel point j'ai pu apprendre en étant aussi engagé auprès d'eux, et à quel point aujourd'hui je suis prêt à la réussite de l'entrepreneuriat parce que justement, j'ai jamais économisé mes efforts. Donc, si je peux conseiller aux gens aujourd'hui, c'est lancez-vous, n'ayez pas peur de l'échec. Et s'il y a un échec, remettez-vous en question. Essayez de comprendre pourquoi vous avez échoué. Et si vous réussissez, continuez, innovez, relevez les manches, investissez-vous et ça sera forcément gagnant. Faites-le dans le bon sens, faites-le dans l'intérêt commun, faites-le en vous entourant de bonnes personnes, mais faites-le pour vous avant tout, quoi.
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0: Retour sur Radio Système, c'était les informations délivrées par notre partenaire Radio France Internationale. On continue nos programmes.
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1: Vous avez envie de vous évader, de vous ressourcer et de profiter de la nature pendant les chaudes journées d'été? Eh bien, préparez-vous à découvrir un lieu magique tout près de chez nous, direction la cascade de la Vis, un véritable paradis naturel entre le Gard et l'Hérault, au pied des Causses de Blanda. Un coin de paradis où l'eau cristalline et les paysages sauvages vous attendent. Suivez-moi, je vous guide à travers ce lieu enchanteur. La cascade de la Vis est un véritable trésor caché entre les deux départements, donc du Gard et de l'Hérault, et à deux pas du parc national des Cévennes. Si vous êtes amateur de paysages sauvages et préservés, vous allez donc adorer cet endroit. En plein cœur de la nature, la rivière Vis dévale les pentes et forme une succession de vasques naturelles et de petites cascades cristallines qui descendent en cascade. Le tout dans un décor spectaculaire avec les gorges calcaires et les monts Cévenol en toile de fond. Ce lieu est un véritable havre de paix pour ceux qui cherchent à se déconnecter de l'agitation quotidienne. Ce qui fait la beauté de la cascade de la Vis, c'est sa fraîcheur naturelle et son côté très sauvage. L'eau est d'une clarté saisissante, filtrée par les roches karstiques environnantes, donnant à la rivière des reflets turquoise incroyables, un endroit parfait pour se baigner librement et profiter des vertus apaisantes de la nature. Cet endroit est donc un lieu prisé pour une baignade rafraîchissante. Vous pourrez vous installer dans une de ces vasques profondes et y tremper vos pieds, ou si vous préférez même plonger pour profiter pleinement de l'eau fraîche. C'est l'endroit donc idéal pour passer une journée en famille ou même entre amis à l'ombre des arbres. Mais ce n'est pas tout, la cascade de la Vis n'est pas seulement un lieu pour se baigner. Si vous aimez marcher, vous allez adorer la balade le long de la rivière. Des sentiers ombragés serpentent les berges, vous permettant de découvrir des vues spectaculaires sur les gorges et les petites cascades secondaires qui jalonnent le parcours. C'est une promenade paisible, parfaite pour se détendre et se ressourcer. Si vous avez plus d'énergie et que vous souhaitez explorer davantage, plusieurs randonnées un peu plus longues vous permettent de découvrir des points de vue imprenables sur des sites voisins comme le cirque de Navacelles, le mont Saint-Baudy ou même le pic d'Anjou. À chaque pas, vous découvrirez donc un nouveau panorama à couper le souffle. Et tout près de la cascade, vous allez également trouver une halte charmante puisque c'est le village de Saint-Laurent-le-Minier qui accueille donc cette magnifique cascade. Ce village Cévenol typique vous plonge dans l'histoire du sud de la France avec ses ponts anciens, ses maisons en pierre et son patrimoine préservé. Une balade donc dans ses rues, une glace à la main ou une pause dans un café local et vous voilà plongé dans l'atmosphère authentique de ce village où le temps semble s'être arrêté. Alors si vous êtes à la recherche d'un lieu unique où allier baignade, randonnée et découverte, la cascade de la Vis est définitivement un must cet été. En plus d'être facilement accessible depuis Montpellier, environ une heure de route, elle offre un cadre naturel, sauvage et apaisant, idéal pour se ressourcer. Entre eau limpide, végétation luxuriante et paysages à couper le souffle, cet endroit vous garantit une expérience inoubliable en plein cœur des Cévennes. Alors on vous donne rendez-vous à la cascade de la Vis pour une escapade rafraîchissante et 100% nature.

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2: À l'occasion de la conférence débat sur les cépages interdits organisée par l'association Fruits Oubliés Réseau le jeudi 27 novembre dernier à Lunel, plusieurs acteurs de la profession et représentants de la filière viticole en Cévennes nous ont décrit la situation de cépages interdits depuis 1934 au micro de Jean-Pierre Gonzalez. Écoutez Jérôme Pépin, paysan viticulteur, nous parler de son engagement pour la réhabilitation de ces cépages.
3: Alors Jérôme Pépin, donc moi je suis vigneron du côté d'Anduze, Piémont Cévenol. Je suis aussi administrateur au syndicat de l'IGP Cévennes et je travaille sur l'observatoire des cépages patrimoniaux sur une bonne partie aussi sur ces fameux hybrides, qu'ils soient interdits ou pas.
4: Alors, pourquoi les a-t-on interdits ? Vous les avez vus, vous, ou peut-être vos parents, s'ils étaient viticulteurs, vous les avez vus disparaître ?
3: Alors, moi, je pense que mon grand-père a dû les connaître. Mon père, déjà, lui, quand il a repris à la suite de mon grand-père, ils avaient déjà disparu. Par contre, il en existe, et moi, je connais quelques treilles qui sont sur des masses qui appartiennent à la famille, des vieux hybrides. Mais voilà, très peu. Je les ai redécouverts, moi, dans les années 2000.
4: Oui. D'accord. Et vous aimeriez les revoir, revenir sur le marché, ces hybrides qu'on avait interdits, parce qu'apparemment, c'est le cas avec une volonté européenne, paraît-il.
3: Alors, déjà, oui, certainement, je réponds oui de suite, et tout bonnement parce qu'ils ont d'abord été interdits pour des mauvaises raisons, à mon sens, et surtout parce que depuis que je les ai redécouverts, j'ai fait pas mal de dégustations, et on a aujourd'hui une évolution de la consommation. On a, avec ces variétés-là, des possibilités extraordinaires de proposer des vins qui collent vraiment au marché, qui correspondent. Ce sont des cépages qui sont très respectueux de l'environnement puisqu'ils résistent aux maladies, donc ne nécessitent pas de traitement. Ils sont tolérants à la sécheresse. Ils tolèrent pas mal le gel aussi. Donc on a vraiment que des points bénéfiques à les remettre, à les réhabiliter.
4: Alors ces cépages... Comment s'appelle-t-il ? J'ai entendu parler de Clinton, Isabelle, Noah et puis d'autres.
3: Alors il y en a 6 qui ont été interdits. Donc, au-delà du Clinton, de l'Isabelle et du Noah, il y a le Jacquet, l'Othello et l'Herbemont. Et puis après, on a d'autres variétés qui ne sont pas interdites mais ne sont pas autorisées. Vous avez le Baco, vous avez le Couder, vous avez des hybrideurs qui s'appelaient Sève Villard. Il y en a qui sont même autorisés, comme le Villard blanc, le Villard noir. Et donc, on a une palette qui est vraiment extraordinaire et qui est très, très large. On ne commence qu'à les redécouvrir. On a encore plein de choses à explorer, à expérimenter.
4: Oui. Et qu'est-ce que vous pensez de leur retour sur le devant de la scène ? Vous allez en replanter, peut-être il va falloir se préparer à une, comment dirais-je, une diffusion plus forte de ces cépages qui n'était plus là et dont on n'en a entendu plus jamais parler.
3: Moi, j'en ai replanté quelques-uns des hybrides qui, eux, sont autorisés sur le domaine. Mais oui, j'aimerais bien replanter de ces interdits parce que je pense qu'il y a un réel intérêt. Alors, moi, je suis œnologue de formation. Mon cœur de métier, c'est le vin. Je travaille beaucoup sur des assemblages. Je peux vous dire que quand on les utilise en assemblage, ils apportent toujours quelque chose de bénéfique. Donc il y a un vrai travail à faire là-dessus. J'ai un projet pour l'instant qui n'est pas encore complètement abouti, mais ça viendra. Je pense qu'on a vraiment intérêt à les remettre au goût du jour parce que ça fait partie aussi de notre patrimoine cévenol, de notre histoire. Il y a une vraie diversité génétique aussi, de biodiversité. Donc je veux dire, on est en plein dans le thème, quoi. Il faut vraiment continuer à se battre pour qu'on puisse les faire réintégrer dans la liste.
4: Ça va dans le bon sens et ça a du bon sens.
3: Exactement, c'est le mot. C'est du bon sens paysan, hein, tout simplement. Hein.
4: Oui, tout simplement. D'accord. Et vous, la crise viticole, vous la subissez actuellement ?
3: Ben, comme tout le monde, hein, alors moi c'est un domaine que j'ai repris il y a 5 ans, donc je suis jeune vigneron, même si je suis plus très jeune. Mais par contre, voilà, j'ai toujours voulu travailler sur de la diversité, proposer des choses différentes. Essayer de coller au marché, mais en même temps, je me fais plaisir avec des choses qui me plaisent, justement. Je me suis pas forcément installé au bon moment. Je ne suis pas installé commercialement, donc il faut se battre. Mais quand on propose une histoire, quand on propose des vins qui ont un profil qui peut surprendre, on arrive à convaincre. Il y a encore de la place pour ce genre de choses. Oui. Donc je me bats pour ça et je continuerai à me battre. Et je pense que voilà, c'est encore une fois un projet qui a du sens. Je suis bio et je travaille sur des pratiques respectueuses de l'environnement. Donc ça aussi, quand on en parle, les gens, ça les interpelle, ça les intéresse. Ils ont envie d'aller voir plus loin. Et puis quand ils goûtent les vins et que ça leur plaise, eh bien, c'est un vrai plaisir. C'est aussi pour ça qu'on fait ça.
4: Et donc cette soirée de conférence, de débat sur ces cépages interdits, pour vous ça va dans le bon sens? C'est le début d'une reconnaissance peut-être pour retrouver des retrouvailles peut-être avec ces cépages anciens?
3: Oui, complètement. Et puis il faut casser les mauvaises images et les préjugés, les mauvaises idées reçues qu'il y avait sur ces variétés-là, parce qu'elles n'ont plus lieu d'être aujourd'hui, avec les techniques de vinification modernes, le réchauffement climatique qui fait que mais quelque part, il est bénéfique pour ces variétés-là, puisqu'elles mûrissent vraiment, alors qu'avant, on avait du mal à les faire mûrir, elles sont très tardives. Je veux dire, voilà, il faut qu'on communique là-dessus, que les gens goûtent les vins, que le message y passe, que ça se diffuse, et qu'il faut vraiment qu'on fasse connaître tout ça. On travaille beaucoup avec la presse, justement, et on commence à avoir pas mal de bons retours. Il faut continuer. Et puis voilà, la meilleure des façons, ben, c'est de venir dans les domaines pour les découvrir. Je crois qu'il n'y a que ça qui fera que les gens vont être convaincus.
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2: 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Et grâce au programme Handipag, les personnes en situation de handicap peuvent désormais profiter pleinement de cette aventure. 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Pour les amateurs de voile, de nombreuses adresses dans le secteur vous permettent de vous initier ou de vous perfectionner. 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

0: Salut à toutes et à tous, bienvenue sur Radio Système dans l'émission Radio Senior. Radio Senior, c'est une émission spéciale qui dure depuis maintenant près de 5 ans, 5 ou 6 ans même, que j'ai l'honneur depuis cette année d'animer, si je puis dire, avec Véro. Salut Véro.
1: Salut Domi, bonjour.
0: Alors,
1: à tous.
0: Alors, qu'est-ce qu'on trouve dans ces émissions si vous la découvrez au hasard d'un zapping? C'est tout simplement de la variété française. J'allais dire international, non, c'est surtout français,
1: oui.
0: Et elle est et la playlist musicale est bien sûr amenée par nos amis de la maison de retraite, l'accueil, nos résidents, qu'on embrasse bien fort, et comme d'habitude, ils sont en retard. Alors, que va-t-on pouvoir écouter, Véro, aujourd'hui?
1: Alors aujourd'hui, on va écouter... Adamo, Pierre Perret, Jacques Brel, Sardou deux fois, Jean Ferrat, Carlos, Marie-Paul Bell, Enrico Macias, Jean-Jacques Goldman, Johnny, Aznavour et Michael Jackson.
0: Voilà, et vous découvrirez tout simplement les titres au fur et à mesure de la soirée, de l'après-midi. Et puis, on a d'autres chansons. Hein. C'est le Café Solidaire qui nous fait sa petite playlist musicale aussi. C'est la playlist du Café Solidaire. Alors, qu'est-ce qu'on va entendre?
1: On écoutera Jacques Brel, Gage Paty, Richie et Poveri, Eagles, Sardou, Florent Pagny, Maxime Le Forestier et François Valéry.
0: Allez, un petit coucou à Simone, Francine, José, Paul, Romain, Yvette, Josette, Monique, Augustin, Camille, Jean-Louis, Huguette, Christine. Vous avez proposé cette playlist musicale sans plus attendre. On attaque avec le premier morceau, c'est une spéciale dédicace de qui à qui. C'est Simone qui commence. Simone, c'est vous?
1: Oui, c'est vous.
0: Simone. Spéciale, oh Adamo, j'adore, mes mains sur tes hanches. C'est le choix musical de Simone pour tous les auditeurs de Radio Système. Merci Simone pour ce petit morceau.

0: vocale de Simone Adamo, tes mains sur tes hanches, Simone de la maison de retraite de l'accueil. On vous embrasse tous bien fort pour cette petite heure de musique, heure et demie avec le Café Solidaire qui s'est rejoint à nous, désormais de 15h30 à 16h, à la variété française, quasiment pendant 2 heures. Et je pense que c'est pas donné dans toutes les radios que d'avoir ce type de musique pendant 2 heures. Ben, c'est la radio associative, la radio locale qui le permet. Qu'est-ce qu'on peut dire dessus très rapidement? Ça date de 65. Alors là, c'est l'âge d'or d'Adamo, qui est, c'est un des chanteurs les plus populaires de cette époque-là. Tomber la neige, vous permettez monsieur, la nuit. Tout ça, ce sont des morceaux de ce chanteur romantique, élégant, avec une pointe de sensualité, très douce, et sa voix un peu, c'est d'origine italienne, tu le sais. Voilà, 1965, que s'est-il passé en 65? J'aime bien donner quelques... Est-ce que tu sais qu'il y a eu l'élection présidentielle en 1965? Alors, au suffrage universel direct, c'était la première fois qu'on élisait un président, comme on l'élit aujourd'hui, c'était Charles de Gaulle. Est-ce que tu sais contre qui il était en finale, si je puis dire.
1: Trop petite.
0: Charles de Gaulle est réélu face à... François Mitterrand. Déjà en 1965. Tu vois, il 20 ans après, il était président en 1981. Ouais. Donc c'est pour dire... ça m'a étonné aussi, effectivement. Bon, ça, les personnes qui s'intéressent à l'histoire de la politique, au droit constitutionnel, le savaient. Tout le monde ne peut pas tout savoir. Allez, on continue sur Radio Système, bien sûr, dans cette émission avec Francine. Francine, coucou. Francine, elle fait semblant de dormir chaque fois. Francine, Pierre Perret, Lily. Ah, c'est engagé. Moi, j'aurais cru que c'était plutôt Augustin qui nous ait choisi cette chanson. Pierre Perret, Lily, c'est le choix musical de Francine. Vous allez voir, ça traite d'un sujet d'actualité. Un peu brûlant, d'ailleurs.
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1: Oh Lily, 1977, Pierre Perret, titre engagé, hein, bien sûr, sur le racisme, sur les injustices, sur les discriminations, avec voilà les immigrés qui venaient aussi, bien évidemment, en France pour aider à reconstruire la France. C'était en 1977 et on est bien dans l'esprit que voulait donner Pierre Perret. Au départ, c'était très potaché, ses chansons de début.
2: Oui,
1: et puis
2: vrai.
1: Là, il a attaqué un peu des chansons un peu plus engagées, humanistes et tolérantes. Que s'est-il passé en 1977, hein? Je vais te dire. Alors, Elvis Presley est mort le 16 août 1977. Ouais, le King meurt à l'âge de 42 ans dans sa résidence de Graceland. Allez, tout de suite, on continue en musique avec le morceau qu'a choisi José. José, c'est à vous. Vous avez choisi Jacques Brel, Les Amants. Aujourd'hui, il y a du lourd hein, dans la programmation musicale. Jacques Brel, Les Amants, vous êtes dans Radio Senior et on est là jusqu'à... quasiment jusqu'à 16h. Pendant 1h30, on se passe des chansons, des musiques qu'on aime.

0: quelle belle chanson. C'est José hein, qui nous l'a proposé, Les Amants.
1: Oui, Les Amants, oui.
0: Alors, qu'est-ce que tu peux nous
1: c'est
0: dire?
1: C'est une chanson née d'une vraie complicité musicale. Le morceau a été coécrit avec son pianiste de toujours, oui. Gérard Joannest, ou Joannet, je ne sais pas comment on dit.
0: Junior, non, Gérard Joannest.
1: Ensemble, il crée. Ensemble, ils créent cette mélodie en 1967, à une période où Brel était au sommet de son art. Beaucoup considèrent cette chanson comme l'une des plus parfaites de la chanson française.
0: Ah, j'avoue qu'elle est belle.
1: Ouais, et le titre n'est pas celui qu'on retient aujourd'hui.
0: Ah, alors, c'était quoi ?
1: Eh bien, à la radio, tout le monde dit Les Vieux Amants.
0: Eh oui.
1: Eh bien, pourtant, le vrai titre, c'est La Chanson des Vieux Amants. Un détail, mais les puristes de Brel adorent le rappeler.
0: Très bien. Si je te dis ça... Ça te fait penser à quoi ?
1: À Sardou, la maladie d'amour.
0: Eh oui, Sardou, la maladie d'amour. C'est Paul à la maison de retraite qui vous le propose. Elle Paul, court. On vous embrasse bien fort et merci elle pour ce court. Petit morceau.

0: grand classique de la chanson française.
1: Oui, mais le plus gros carton de Sardou dans les années 70 dépasse 1 million d'exemplaires vendus.
0: Voilà.
1: Ouais, et devient tout simplement la chanson la plus vendue en France cette année-là. Elle reste même plusieurs semaines numéro 1 des hit parades. Quand la maladie d'amour sort en 73, c'est une véritable explosion. Elle devient tout simplement la chanson la plus vendue en France cette année-là.
0: Oui, tu viens de le dire.
1: Je crois que je me répète. Alors c'est une mélodie qui vient du XVIIe siècle, peu de gens le savent, mais la construction harmonique de la chanson s'inspire fortement du célèbre canon de Pachelbel. En gros, Sardou a transformé une base musicale vieille de près de 300 ans en tube populaire des années 70.
0: Voilà, les canons, c'est à partir de cette progression musicale, oui. Des musiques ont été créées et ont fait des succès parce que ça fait appel,
1: Voilà.
0: On rentre pas dans le détail. En tout cas, en 1973, tu sais ce
1: qui s'est passé.
0: C'était le premier choc pétrolier. Les pays arabes, membres de l'OPEP, décident de réduire leur production de pétrole.
1: Ah ben.
0: Et c'est l'explosion, c'est la crise économique majeure. C'est un tournant mondial qui marque la fin des 30 glorieuses, juste après la guerre, 70-73. C'est là qu'on s'aperçoit que... Eh ben, ça risque de, le capitalisme risque d'être difficile. Déjà, le pétrole, et on a 30 ans après, on continue encore avec le pétrole, ou 40 ans après, on continue. Ben, il faudrait peut-être s'arrêter.
1: C'est sûr.
0: Voilà. Pour éviter les crises, parce qu'on est encore à la 4e, 5e crise pétrolière, finalement.
1: Oui.
0: Allez, on continue en musique sur Radio Système dans l'émission Radio Senior avec Véro. On passe tout simplement la playlist musicale de la maison de retraite L'Accueil. Oh, celle-là aussi.
1: Ah, ben de nouveau, c'est Sardou ?
0: Non, c'est pas Sardou. Non. Ah, non, c'est pas Sardou. Parce que moi, en fait, je me suis dit, on va pas mettre deux chansons l'une après l'autre.
1: Ah!
0: On va tout simplement en sauter une et on va écouter.
1: Sardou,
0: on va l'écouter.
1: Oui, bien sûr,
0: on l'écoutera un peu plus
1: tard.
0: Ah,
1: mais Yvette alors.
0: Ben oui, Ma France. Oh, celle-là.
1: Ah,
0: ça, c'est une de mes préférées. Ma France. Allez, tout de suite. Bien sûr. Ben, qui c'est, Ma France ?
1: Jean Ferrat, bien sûr. Ah, ben oui, Jean Ferrat, bien sûr.
0: Yvette.

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0: ça c'est ma préférée. 1967,
1: belle, hein.
0: C'était en pleine période de tension politique, hein. Juste après 1968, la mini-révolution, voilà, c'est une des chansons très engagée de Jean Ferrat. Est-ce que tu sais qu'elle a été interdite à l'antenne cette... Mais tu te rends compte que... Alors, eh on oui, parle mais... d'aujourd'hui, hein, des censures, etc. Cette chanson était censurée lorsqu'elle est par plusieurs radios. Pas système, c'est pas l'État, quand même pas. L'État ne censurait pas, mais plusieurs radios l'ont censurée, si je puis dire, car elle était jugée trop politique. France humaniste, résistante, fraternelle, Jean Moulin, résistance, on a entendu justice sociale, liberté, bah, tout ça, c'est un hymne populaire qu'il faut se passer et se repasser aujourd'hui. Ah, c'est gauchias, se diront certains. Eh bien non, c'est une vraie chanson engagée, politique, humaniste, hein, ni de droite, ni de gauche, j'estime. Allez, ça c'est dit. Josette, qu'est-ce qu'elle nous propose, Josette? Josette, c'est Carlos. Ah ben voilà. Là, par contre, on passe à toute autre chose,
1: ah
0: c'est,
1: ben
0: ça.
1: Là, oui. C'est ça. Ça, c'est...
0: Radio Senior, rappelez-vous. Oui. C'était quelle année, ça, Véro?
1: Quoi,
0: Tu te souviens à peu près?
1: Cette chanson-là,
0: ouais.
1: De Carlos?
0: Ouais.
1: 1977.
0: On passe en... Ah oui, alors par contre, 1969, ce qui s'est passé, parce que pour la petite actu, hein, on donne un peu d'actualité en 1969, sachez que... Le premier pas de l'homme sur la Lune, c'est Neil Armstrong, le 21 juin 1969, lors de la mission Apollo 13. Allez, c'est terminé pour cette chanson, on continue avec...
1: Big Bisou.
0: Big Bisou, bah oui, Carlos. Hein, vous vous souvenez? Boum, boum, boum.

0: S'il faut arrêter d'embrasser le voisin hein, à côté, hein. Je sais que vous les embrassez tous là, hein, à la maison de retraite, big bisous, j'espère en tout cas que vous êtes embrassés tous, c'est la fraternité, c'est l'ambiance de Carlos des années 77.
1: C'est ça, hein, c'est une chanson coquine déguisée en chanson pour rigoler. Hein.
0: Oui,
1: bon,
0: bien
1: sûr. Sous ces airs de bon enfant, big bisous parle quand même de la révolution sexuelle des années 70 quand même.
0: Et oui, oui, oui, une chanson écrite par Joe Dassin, je vois.
1: Oui, oui, oui, ben, Joe Dassin. Oui, oui, beaucoup l'ignorent, mais la musique de Big Bisou a été co-écrite par Joe Dassin. Oui, le même homme qui chantait l'été indien a participé à l'un des plus grands hymnes festifs de Carlos, une chanson devenue phénomène générationnel.
0: Phénomène générationnel, voilà. Eh bien, on continue en tout cas à s'embrasser sur cette chanson et elle est souvent dans les soirées. En 1977, est-ce que tu sais qu'il y a eu la Sony qui sortait le protocole du Walkman.
1: Le lecteur de
0: cassette portable qui va révolutionner l'écoute de la musique.
1: J'en avais un, c'est vrai.
0: Voilà, c'est l'ancêtre de l'iPod ou l'iPad. Oui. Hein, voilà. On continue en musique sur Radio Système. Vous êtes sur Radio Senior, Carlos Big Bisou. Et ça, c'était un an avant. Rappelez-vous, il y avait une jeune femme qui s'appelait Marie-Paul. Ça vous dit quelque chose? Ah oui, on dit. Oui, Marie-Paul Belle.
1: Et oui.
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1: et c'est Monique.
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0: Monique, gros bisous.
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0: Il y avait longtemps que je n'avais pas entendu
1: elle
0: cette chanson.
1: Hein. Ouais. Elle avait la pêche.
0: Et ben, c'est sorti en 1976. Au point que beaucoup pensent que c'est le titre officiel. En réalité, la chanson s'appelle simplement « La Parisienne ».
1: Exact.
0: C'est un refrain devenu culte et une satire des modes parisiennes qui fonctionne encore aujourd'hui.
1: Et oui, alors 1976, c'est la mort de Mao Zedong, qui était le dirigeant de la Chine depuis 1949, à l'âge de 90 ans. Et cette disparition marque la fin d'une ère et ouvre la voie à une transformation profonde du pays vers le capitalisme. Vers le capitalisme. Et on voit bien sûr un capitalisme communiste. Bon, moi je ne comprends pas tout ce qui s'est passé. Mais en tout cas, c'est devenu bien sûr une grande puissance. C'est une grande puissance, bien évidemment. Allez, on continue en musique sur Radio Système avec Augustin.
0: Ah, notre ami. Ben le voilà, Augustin. Bonjour, Augustin.
1: Les gens du Nord. Alors, Augustin, ouais, les gens du Nord, je ne sais pas s'il n'avait pas choisi déjà ce petit morceau. Parce qu'en fait, il est du Nord. Hein, Augustin. Eh oui, Augustin. Il est de Roubaix, non, je crois. Augustin, tu es d'où déjà? On n'entend pas de là. Mais en tout cas, Augustin, je sais qu'il est du Nord, mais Enrico Macias, voilà, c'est chaque fois il fait ce petit clin d'œil. Oui. Il parlait de l'Afrique du Nord,
0: bien sûr.
1: Mais c'est pas. Mais oui. Augustin, il n'est pas de l'Afrique du Nord. Hein, voilà, il est du Nord de la France. Allez, on se l'écoute tout de suite, Augustin. Gros bisous, les gens du Nord.

0: c'est toi, hein.
1: Les gens du Nord, oui, ben Enrico Macias, bien évidemment, et Jacques de Marny, qui est auteur-compositeur. Or, bien sûr, c'est un hommage aux habitants du Nord de l'Afrique. Chaleur humaine, solidarité sont les thématiques principales. 1967, tu sais ce qui s'est passé en réalité?
0: Ben, vas-y.
1: Tiens, alors, le 3 décembre 1967, le chirurgien sud-africain Christian Barnard réalise quoi? La toute première transplantation cardiaque réussie au monde.
0: C'est vrai.
1: C'est un tournant également dans l'histoire de la médecine moderne.
0: Ah bah c'est sûr.
1: Et ouvre la voie à toutes les greffes d'organes complexes. C'était le début de cette aventure. On continue en musique sur Radio Système avec notamment Jean-Jacques Goldman. La musique est bonne. C'est Camille. Ah, je vous dis, on passe du coq à l'âne chez nous. Hein.
0: Ah ben oui.
1: On y va, Jean-Jacques Goldman. C'était dans les années 2000. Non, on va le savoir. Allez, ça, c'est la dédicace de Camille, qu'on embrasse bien fort, Camille aussi. Augustin, est-ce qu'on l'a embrassé, Augustin?
0: Oui, moi, je l'embrasse.
1: Allez, on les embrasse tous les deux.
0: Oui.
1: Camille, Augustin, on vous embrasse bien fort.
0: Voilà.
1: Allez, c'est parti. Je veux vous voir danser à la maison de retraite à l'accueil. Et au café solidaire aussi, allez, pousser les tables. Oh, il n'y a plus de place.

0: Oui, ben, oui, ben, le tube qui a lancé la Goldmania sort en 1982.
1: Et oui.
0: C'est l'explosion. Le 45 tours atteint la première place des ventes et dépasse les 800 millions à 900 millions d'exemplaires vendus selon les sources de l'époque.
1: C'est 800 millions ou 800 000 ? Là, 800 000 plutôt. Hein.
0: 800 000 à 900 000 exemplaires.
1: 800 millions, ça fait beaucoup quand même.
0: Oui. C'est le titre qui transforme vraiment Goldman en superstar national. Deux secondes. Plus de 40 ans après sa sortie, c'est toujours l'une des chansons de Goldman les plus diffusées à la radio. Certaines journées, elle dépasse même les dizaines de passages quotidiens sur les radios françaises. 16, ouais. Et même sur la nôtre.
1: Et même sur Radio Système. Effectivement, en 1982. Que s'est-il passé en 1982 ? Tiens, on parlait du Walkman.
0: Oui, alors ?
1: C'était en 77. Et en 82, c'est le CD qui arrive.
0: Ah,
1: c'est,
0: oui.
1: Ça marque l'introduction commerciale du compact disque, le CD. Révolution technologique, bien sûr, pour l'écoute de la musique.
0: Ah oui, c'était une révolution.
1: Qui transformera l'industrie musicale. Maintenant, le CD a disparu. Quasiment.
0: Oui, moi j'en ai encore. Hein.
1: On en a tous.
0: Dans ma voiture.
1: Même le vinyle.
0: Et les CD.
1: Mais non, mais c'est les plateformes internet qui nous permettent d'écouter de la musique, même si certains anciens, comme nous, on écoute encore des vinyles.
0: Hein, bah oui.
1: Et puis des CD.
0: Bien sûr.
1: Et on se régale. Allez, merci en tout cas, Camille, d'avoir amené cette atmosphère, cette ambiance sympa. Tout de suite, Jean-Louis, alors n'oubliez pas. Hein. 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Alors, c'est l'émetteur. Normalement, je dis tout sera arrangé, mais en attendant, vous pouvez vous mettre sur le net, sur internet, radiosystème.com. Vous avez écoute au live et vous écoutez via internet et la qualité est bien sûr meilleure. Mais sinon, vous êtes parti de toute façon. On zappe si on n'a pas la bonne qualité. On continue à musique. Jean-Louis, lui, hein, notre Jean-Louis national. Jean-Louis, lui, il est sur Johnny Hallyday, comme souvent. Et moi, je trouve que c'est une bonne idée, Jean-Louis, que de nous passer du Johnny Hallyday.
0: Ben oui.
1: Rappelez-vous, écoutez, cette introduction mythique, enfin mythique, ou en tout cas, on reconnaît bien

0: Ouais, Gabriel, 1976, gros succès, bien évidemment, avec, c'était extrait de l'album Derrière l'amour. Il y a, voilà,
1: Ah
0: il y avait
1: oui.
0: vraiment que des succès. Lorsqu'il sortait un disque, bah, c'était succès assuré sur la bande FM, en tout cas. Merci, en tout cas, à Jean-Louis de nous avoir proposé un Johnny Hallyday. Allez, tout de suite, on enchaîne avec, tiens,
1: Huguette.
0: Écoute, non, alors, attention. Parce qu'il y a quelques changements. Huguette,
1: Ah oui,
0: c'était
1: c'est
0: Aznavour,
1: vrai.
0: je me voyais déjà. Non, non, mais c'est... Si, c'est Huguette, ça.
1: Ah, oui.
0: Je me voyais déjà.
2: À 18 ans.
1: Déjà.

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Oh oui, 1961. Alors, fin 60, elle est réellement sortie en début 61. C'est inspiré d'un jeune artiste. Il était à la terrasse d'un café. Il y avait un artiste qui se produisait dans les bars à Bruxelles. Et il a tout de suite, il a été pris de sympathie par

0: Comme choix musical, je vois, il y a bah, du Brel aussi,
1: Oui.
0: Gejpati, c'est un peu plus jeune ça. C'est une Christine aussi qui
1: Oui.
0: a choisi Gejpati.
1: Oui.
0: Je vois qu'il y a aussi, alors Mama, ça c'est toi qui l'as choisi, hein.
1: Ouais, Mamma Maria.
0: Mama Maria Ricci, El Loveni. L'Hôtel California, c'est Cathy Eagle, la fille aux yeux clairs, Michel Sardou, Savoir aimer de Florent Pagny, c'est Monique. Alors il y a des Moniques aussi un peu partout, hein.
1: Oui.
0: Comme un arbre dans la ville, c'est Corinne. Et puis Aimons-nous vivants,
1: T'es
0: c'est
1: Solange.
0: Cholange de François Valérie, c'est les prochains morceaux que nous vous proposons sur Radio Système. Donc là, qu'est-ce qu'on a dit qu'on passait?
1: Mais Michael Jackson.
0: Michael Jackson, hein, c'est ça?
1: Oui.
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0: Alors, quelle année 1979?
1: Eh oui, j'allais le dire, c'est le tube qui a changé sa vie. Mmh. Il a vendu plus de 2 millions d'exemplaires rien qu'aux USA, avec une certification platine. Et il a fait une rencontre magique avec Quincy Jones. Je ne sais pas si
0: Quincy Jones.
1: Cette chanson est l'un des premiers grands fruits de la collaboration entre Michael et le producteur légendaire Quincy Jones. Ensemble, ils vont ensuite enchaîner avec Off the Well, Trailer et Bad, trois albums qui vont bouleverser l'histoire de la musique. Le morceau est encore ultra populaire aujourd'hui. Plus de 45 ans après sa sortie, ça commence à faire. Et la chanson continue d'être diffusée.
0: 45 ans, incroyable.
1: La chanson continue d'être diffusée partout dans le monde. Les fans la considèrent encore comme l'un des plus grands titres disco jamais enregistrés.
0: Disco, c'est de la funk aussi, de la soul. Hein. Oui. Il y a un peu de tout avec Quincy Jones et Michael Jackson. Alors là, c'est le haut de gamme. J'étais en train de regarder un peu l'actualité de 1979 et l'événement qui a bouleversé le monde, c'est la révolution iranienne. L'histoire se rejoint.
1: Et oui.
0: Le retour de l'ayatollah Khomeini et la chute du Shah d'Iran, c'était en 1979 qui aboutit à la proclamation de la République islamique, qui aujourd'hui est en difficulté, est en guerre contre les États-Unis. Donc on voit que l'histoire se répète, ou en tout cas l'histoire évolue au fur et à mesure. Et ça, c'était il y a un petit moment. Il y a 30 ans, ça fait quoi? 40 ans. Plus de 45 ans, donc, cette guerre et ce retour de la l'ayatollah Khomeini en Iran. Voilà, c'était la petite actu. Allez, on enchaîne, sans plus attendre, c'est la fin de l'émission Radio Seigneur, mais qui continue finalement avec le Café Solidaire et la playlist du Café Solidaire. On attaque avec Christian. Est-ce qu'on embrasse Christian?
1: Je pense qu'il doit être là.
0: On peut embrasser là les gens ou pas?
1: Ben oui.
0: Bon, mais voilà. On va écouter tout de suite Jacques Brel.
1: Voilà.
0: Ne me quitte pas. Spécial dédicace de Christian du Café Solidaire à tous les auditeurs de Radio Système. Jacques Brel, ne me quitte pas. Allez, on ferme les yeux, on écoute.

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0: Oh, monument hein, de la chanson française, chanson écrite et interprétée par Jacques Brel, bien sûr, en 1959, paru sur l'album La valse à mille temps. Mmh. Alors, c'est pas un hymne à l'amour, hein, comme disaient certains, c'est plutôt un hymne à la lâcheté, puisque c'était sa maîtresse qui le quittait. Et donc, il a écrit cette chanson, en fait, pour dire à sa maîtresse de ne pas le quitter, mais c'était pas réellement sa femme. Bref, continue en musique sur Radio Système, oui. Bien sûr. C'est la partie du café solidaire de Vauvert qui nous envoie cette playlist musicale grâce à toi hein, d'ailleurs, puisque tu fréquentes Véro le café solidaire.
1: C'est ça, je suis adhérente là-bas.
0: Est-ce que tu connais ça si je te dis si je te mets ça là, tu connais?
1: Ben oui. Étienne. Tiens bien. Gêche-pâtis.
0: Gêche-pâtis, allez tout de suite, c'est spécial dédicace de Christine.

0: Le tube qui a fait exploser tous les compteurs quand Étienne sort en 1987. C'est un véritable séisme musical. Le titre devient numéro 1 du top 50 pendant 5 semaines et se vend environ 1,5 million d'exemplaires.
1: Énorme succès, hein.
0: Ben oui, c'est un énorme succès. Et c'est un clip tellement sexy qu'il a été censuré.
1: Oui.
0: Le clip en noir et blanc, très sensuel pour l'époque, choque certaines chaînes de télévision. Plusieurs diffuseurs refusent de le passer en journée, c'est sûr. Et même MTV Europe limite sa diffusion. Aujourd'hui, ça paraît sage, mais en 87, c'était presque un scandale national. Le tube a cartonné quand même dans toute l'Europe.
1: Très bien, merci pour ces renseignements, Véro. On continue en musique. C'est la playlist du Café Solidaire, si vous nous rejoignez. Et c'est Véro.
0: Et c'est moi.
1: C'est toi, Véro. Ah oui, c'est Véro qui propose donc ce
0: morceau.
1: Voilà,
0: c'est moi qui propose une chanson.
1: Comment tu le dis?
0: Mama Maria. Mama Maria.
1: Mama Maria.

0: tombe des années 80-82, Mamma Maria, Italo Pop, Ricci et Poveri, c'était le groupe phare de cette année-là. Le single a eu numéro 1 en Europe, top 5 en Suisse, en Allemagne, Espagne, Pays-Bas, Autriche et Belgique. Il a fait danser toute l'Europe. Allez, on continue en musique sur Radio Système si vous nous rejoignez. Mais nous sommes avec la playlist musicale du Café Solidaire. Le Café Solidaire se situe, allez, juste dans la rue Broussant. Non, pas rue Broussant.
1: Si.
0: C'est la rue Broussant.
1: Un rue Broussant,
0: juste à côté du coiffeur. On va faire la pub.
1: Voilà, de Gabriel.
0: De Gabriel, pas loin du temple qui se aussi. Trouve au centre de Vauvert. Donc vous pouvez y aller librement. Et puis de temps en temps, l'après-midi, ça ouvre aussi. Certaines personnes font des jeux, il y a même un repas par jour, par semaine, non. pardon, un repas par semaine, par mois, pardon, préparé par donc, les adhérents. Il y en a qui vont rigoler parce que quand on connaît
1: ça, je pense que vous avez toutes rigolé. Hein.
0: Allez, on continue avec la fille aux yeux clairs, vous connaissez ça? Ah non, c'est Hôtel California.
1: Ben oui,
0: c'est Cathy qui propose. Bah oui, Cathy, ouais, Cathy. Eagles, le groupe Eagles, rappelez-vous.
1: Oui.
0: C'était en 1900. Alors.
1: 1976.
0: C'était en 1976. Écoutez, juste le début. Ça trompe pas, hein. De suite, on reconnaît le morceau. Mais d'abord, il faut l'avoir chargé. Je ne l'ai pas fait. En réalité, je ne l'ai pas fait, donc je vais essayer de le faire. C'est Hotel California, Eagles. Je vais juste le mettre dans la playlist et on l'écoute tout de suite. Écoutez le début. Ah oui, on ne se trompe pas.

0: Allez, Radio Senior, on continue avec Hotel California, ouais. Très rapidement. On est
1: oui, bah, écoute, il est sorti fin 1976, c'est un raz-de-marée l'album et s'est vendu à plus de 32 millions d'exemplaires dans le monde et le single est devenu l'un des plus gros succès de l'histoire du rock aux États-Unis, figure parmi les singles les plus vendus de tous les temps.
0: Allez, avec en fond hein, le petit solo de guitare qui dure
1: oui,
0: pendant 2 minutes. Allez, on enchaîne tout de suite avec le morceau de Catherine qui a choisi La fille aux yeux clairs de Michel Sardou. Michel Sardou, il a eu du succès pendant 1h30 chez nous, hein, en tout cas.

0: 1974, single de Michel Sardou, paroles de Michel Sardou et Claude Lemel, musique de Jacques Revaux, grand succès commercial, plus de 600 000 exemplaires, et c'était la dédicace de Catherine à tous les auditeurs de Radio Système. Tiens, on continue avec la dédicace de Monique, puisque Monique, c'est le Café Solidaire aussi, on va écouter. Écoutez, bon, celle-là aussi, elle est grand classique, hein, des années 2000, non?
1: Pas loin.
0: Pas loin, hein. Allez.

0: En deux mots quand même, puisqu'on est légèrement en retard.
1: Oui, c'est sorti en 1997, c'est un raz-de-marée. Le single reste numéro 1 des ventes pendant 9 semaines en France et décroche une certification équivalente à plus de 750 000 exemplaires vendus. À ce jour, il reste le plus grand succès de Florent Pagny.
0: Allez, merci Monique pour ce petit morceau, mythique aussi, hein, qui est beaucoup passé, comme tu dis, qui a eu beaucoup d'auditeurs. Allez, tout de suite, la playlist continue. Il reste encore deux morceaux. Corinne, c'est comme un arbre dans la ville de Maxime Le Forestier. Comme un arbre dans la ville,
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0: écolo,
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0: hein.
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0: Très écolo, Corinne.
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0: Très écolo, cette chanson de Maxime Le Forestier, Comme un arbre dans la vie, de 1972. Elle est reprise beaucoup dans les écoles, etc. Un symbole un peu de l'écologie entre le béton, le bitume et la nature. Allez, on continue et on finit là-dessus.
1: On
0: fait un gros bisou à tous qui nous ont écoutés, que ce soit la maison de retraite, que ce soit aussi
1: au Café Solidaire.
0: On leur fait un grand merci.
1: Un gros bisou à tout le monde.
0: Gros bisou et merci en tout cas d'avoir participé à cette émission, de nous avoir fourni la playlist musicale. Soyons-nous vivants. François, Valérie, non, c'est quoi, c'est
1: Aimons-nous vivants.
0: Pardon, aimons-nous vivants. François, ouais, c'est mal écrit. Aimons-nous vivants, François, Valérie. C'est Solange qui...
1: Oui, qui l'a choisi.
0: Qui l'a choisi et...
1: Merci Solange.
0: Merci Solange et... Qu'es-tu... En deux mots quand même, tu peux dire quoi?
1: En deux mots?
0: Ouais, sans plus. Bon,
1: je dirai après.
0: Ouais, c'est...
1: Non. Avant. D'accord.
0: Bon, mais c'est
1: ça sorti. C'est sorti en été 80...
0: Vas-y.
1: 89, c'est devient l'un des cartons de l'été, voilà, de cette année. Ça reste 26 semaines dans le top 50 et se vend à plus de 250 000 exemplaires. Et à l'été 89, les radios diffusent massivement la chanson.
0: Voilà, elle ne sera pas dans les annales, mais quand même, elle nous parle dans notre inconscient collectif.
1: Moi, j'aime bien.
0: Allez, merci en tout cas Solange et merci à tous d'avoir participé à cette émission. Bye bye à tous et à mardi prochain si tout va bien.

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Voilà, donc bonsoir chers auditeurs. Ce soir, je vais vous parler de musique indienne et plus particulièrement du tabla, en évoquant un grand maître tabliste qui nous a quitté récemment, Zakir Hussain. Mais avant de vous parler de ce musicien, revenons sur l'instrument, le tabla. Apparu au XVIIIe siècle, cet instrument de percussion, dérivé de l'arabe tabla, qui veut dire petit tambour, est originaire de l'Inde du Nord. Il est également joué au Pakistan, au Bangladesh, au Népal et en Afghanistan. Il se présente sous la forme d'une paire de fûts, composée du dayan, tambour de droite, qui produit des sons aigus, et du bayan, tambour de gauche, qui produit des sons graves. Ces deux tambours sont frappés par les doigts et les mains, ainsi que la paume de la main. Le tabla s'utilise en solo, ainsi qu'en accompagnement dans la musique classique hindoustani, région de l'Inde du Nord et du Pakistan, dans le kathak, qui est une danse classique indienne, dans la musique classique afghane et quasiment dans toutes les formes populaires de ces régions. Il est également intégré et échantillonné dans les musiques de fusion et électronique qu'on peut même entendre à ce jour. Écoutons pour commencer un solo de tabla de Zakir Hussain.

0: Voilà, donc c'est pas n'importe quoi, comme je disais à mes petits copains, mais il y a bien une pulsation et c'est tout ça à travers des rythmiques très complexes.
1: Nous l'avons vu en direct, puisque vous avez tout fait avec les mains.
0: Alors, parlons maintenant de Zaki Hussein, qui est né le 9 mars 1951 à Bombay. Il commencera d'ailleurs des tournées dès l'âge de 12 ans et poursuivra une carrière internationale avec pas moins de 150 concerts par an. Il est considéré comme l'un des plus grands joueurs de tabla de sa génération, on appelle ça donc un tabliste. Il a joué avec les plus grands solistes indiens comme Ravi Shankar, Ali Akbar Khan, Shivkumar Sharma ou Hariprasad Chaurasia. Il excelle aussi dans les solos de tablas accompagnés par le sarangi, qui est une espèce de viol, guitare indienne. Il a participé à plus de 250 enregistrements en studio ou en live. Il jouera avec des groupes de jazz fusion, jazz rock comme Shakti et bien sûr avec le guitariste John McLaughlin. Il est également l'auteur de musique de film et apparaît comme acteur dans 4 films. Zaki Hussein mourra malheureusement le 15 décembre 2024, dernièrement à San Francisco, à l'âge de 73 ans. Écoutons justement un magnifique duo flûte et tablas. Il s'agit d'un enregistrement live avec Rakesh Chaurasia à la flûte indienne et Zaki Hussein au tablas.

0: Voilà, c'était donc Zaki Russen et son comparse Rakesh Chaurasia à la flûte. Quelle formidable musique qui nous invite à la méditation, à la contemplation. Je dis souvent que l'écoute de cette musique devrait être prescrite et remboursée à la sécu. On éviterait beaucoup de burn-out.
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1: Et bonjour tout le monde.
2: Et bonjour à tous.
1: Donc l'émission Système Rock.
2: Voilà, sur Radio Système.
1: Exactement. Aujourd'hui, petite émission live avec un petit concert un peu très particulier qu'on a enregistré à l'école de musique.
2: Voilà, ben, j'aimerais que tu nous expliques un petit peu, Victor, parce que c'est toi un petit peu l'instigateur de ce magnifique projet. Donc je voudrais que tu nous en dises un petit peu plus sur la venue de Lynn Wolf.
1: Avec plaisir, Steph. Mais le fait de travailler, donc, je suis professeur de guitare et de groupe de musique actuelle à l'école de musique de Petite Camargue. Et donc, je connaissais, et de par le fait que déjà nous avions reçu Lynn Wolf, Quentin Aubignac
2: ici. Tout à fait. Hein, tout à fait. Bien sûr, on a une magnifique interview à ses côtés.
1: Exactement. D'ailleurs, on l'a reçu deux fois. On l'a reçu aussi avec les Birds of Paradise.
2: Oui.
1: Et il était venu présenter son EP, tu te souviens?
2: Voilà.
1: Et donc, super, super découverte. Et je lui ai proposé de venir faire deux choses. La première, une masterclass. Et ensuite, un concert live à l'école de musique. En ce qui concerne la masterclass, il a donc pris bien une heure à expliquer un petit peu son parcours, ses influences, son matériel, son son. Et il a aussi travaillé, enfin j'ai fait travailler en amont les élèves sur deux morceaux à lui, avec une partie chorale avec les chants, une section cuivre pour un autre morceau.
2: Voilà, et, très complet.
1: Oui, très complet. Oui, oui. Et tout un groupe d'élèves qui l'accompagnent lui tout seul lors de la masterclass et qui s'avère qu'il s'est fait aussi le lendemain en live, il les a fait monter pour l'accompagner sur le morceau.
2: Ah là là, on va découvrir alors, parce que ça je ne savais pas non plus.
1: Alors je pense que sur le live ça n'y est pas parce que c'est pas moi qui l'ai enregistré, c'est une sortie directe table mais avec un super son, mais en tout cas on peut retrouver les enregistrements, en sachant que les élèves se sont régalés. Ça a été vraiment une très belle découverte. Le concert du dimanche était salle pleine. Vraiment beaucoup de monde. On est sur une jauge de 130, je crois qu'il y avait 150 personnes.
2: Parfait.
1: Et vraiment, Quentin a retourné la salle, tout le monde s'est vraiment régalé. Et là, donc aujourd'hui, on vous propose ce fameux live qui a été fait donc, le 25 janvier à l'école de Petite Camargue à Vauvert.
2: Oh là là, donc en fait, c'est du vrai blues en live.
1: Ah là, oui, là, on est sur un power trio, donc on peut dire rapidement. Donc les participants.
2: Il était accompagné, je pense. Alors tu vas me le dire parce que j'ai un trou à la basse.
1: Alors à la basse, c'est Sam Marshall.
2: C'est Sam Marshall, hein, c'est bien ça, hein, oui.
1: Qu'on retrouve dans plusieurs groupes, hein,
2: oui.
1: Ed Keys, Birds of Paradise. Et à la batterie, on avait Emilien Gendra.
2: Oui.
1: Et donc la super power trio, vraiment qu'on va vous faire découvrir avec vraiment de très belles atmosphères, trio power rock, blues rock, vraiment.
2: C'est ça, avec beaucoup d'âme dedans et tout. C'est vraiment un bluesman quoi. Il a ça, on le sent quand il joue.
1: Oui. Et les gens l'ont vraiment ressenti, beaucoup de cœur, beaucoup de partage. Que ça soit le public ou les élèves, vraiment il est venu, il nous a enchantés.
2: Ah. Terrible.
1: Eh bien, Steph, je propose aux auditeurs de continuer avec l'écoute de ce live du 25 janvier.
2: Eh bien, allez, c'est parti. Lynn Wolf, Power Trio, en live sur Radio Système.
3: Vraiment plaisir. Et on va passer un moment ensemble et j'espère que ça va être chouette. C'est notre premier concert de l'année. Et on est ravis, donc c'est parti.

0: Et bonjour tout le monde.
1: Lynn Wolf, un live sur Radio System.
0: Le prochain morceau s'appelle What is this feeling?

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1: Vous êtes prêts pour Save Me? C'est un morceau qui parle d'addiction, de dépression, tout ça, que des choses super un dimanche matin à 11h. Mais vous allez voir, on va passer par toutes les émotions. Il y aura de la joie, de la tristesse, de machin, de tout. Et ça fait du bien parce que ça fait un peu la catharsis. Et c'est pour ça que je compose ces morceaux, pour me sentir mieux après. Ok, je veux vous entendre, s'il vous plaît.

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1: Merci beaucoup.
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2: Oh, il y a encore des nouvelles personnes qui arrivent, incroyable. Enfin, je crois. Ça fait vraiment plaisir de jouer pour vous ce matin. Ce soir, plutôt, pardon, ce soir. On est vraiment contents de votre accueil et tout, et j'espère que vous passez un bon moment avec nous. Ça va ? Alors, est-ce que vous êtes prêts pour le prochain morceau ? C'est un titre assez inédit. C'est un nouveau single qui sortira prochainement sur YouTube, sur Deezer, Spotify, etc., etc. Donc, n'hésitez pas à prendre votre téléphone après le concert ou maintenant et à vous abonner à, sur les réseaux et tout. C'est très important pour suivre l'actualité, les concerts et tout. Et puis, on va continuer comme ça. C'est parti ?

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1: Merci beaucoup. Alors, pour vous raconter un peu mon intervention à l'école, donc hier j'étais ici en masterclass, en intervention avec les élèves de l'école, et ils ont travaillé sur deux titres à moi, dont Angels qu'on a vu tout à l'heure avec une chorale, ainsi que un autre morceau qui s'appelle Wait For Me qu'on va vous jouer à l'instant. Donc c'était vraiment un super moment passé avec les élèves. Moi je me suis présenté et tout, j'ai parlé un peu de mon parcours dans le blues, quand j'ai commencé la guitare, etc. On a parlé matos, on a parlé de plein de choses. Ça m'a beaucoup touché de voir que tous les élèves avaient joué le jeu pour apprendre mes morceaux. Et c'est la première fois que ça m'arrive et c'est vraiment quelque chose dans la carrière d'un artiste. Et je tiens à remercier Victor et Gilles de l'école de musique, on peut les applaudir très fort s'il vous plaît, pour m'avoir fait confiance là-dessus. Et puis bien évidemment, merci à tous les élèves de l'école qui ont participé, ça m'a beaucoup touché encore une fois. Et vous pouvez vous applaudir aussi. Et donc là, on peut applaudir très fort ceux qui vont jouer avec nous une belle section cuivre sur le morceau qui s'appelle Wait For Me, qui est un nouveau single. Wait For Me, c'est un nouveau morceau que j'ai sorti récemment, qui est disponible un peu partout. Si vous voulez écouter la version studio, enfin là, c'est une live session, mais bref, si vous voulez l'écouter, il est disponible sur les réseaux.

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1: On peut les applaudir très fort, s'il vous plaît. Est-ce qu'il y aurait de l'eau par ici? J'ai très très soif. Et depuis tout à l'heure, je ne vous ai pas présenté mes musiciens non plus. Bon, ils ont été présentés par Gilles, mais j'aime bien les présenter quand même aussi. On a Sam Maréchal à la basse, s'il vous plaît. Merci. Ensuite, on a Emilien Gendra à la batterie. Vous êtes prêts pour la suite?
2: Et Lynn Wolf, s'il vous plaît. À la guitare, au chant et à la composition. Lynn Wolf!
1: Bon, on approche de la fin du concert, mais il nous reste quand même quelques titres à jouer. Est-ce que vous êtes prêts pour un peu de blues rock? Là, ça va réveiller un peu, là. Alors, je veux vous entendre, s'il vous plaît!

0: toujours à l'école.
1: Merci beaucoup, c'est notre dernier morceau. Est-ce que vous êtes prêts? C'est une exclue. Ça s'appelle A Song Will Rise.

0: Eh bien, vous êtes toujours sur System Rock, l'émission sur Radio Système.
1: Voilà.
0: Donc là, on a eu le très grand plaisir, hein, Steph.
1: Oh là là, merveilleux.
0: De vous faire écouter donc le live qui s'est enregistré en début d'année à l'école de musique de Petite Camargue. Donc, juste, on représente les musiciens. Il y avait donc, bien sûr, Lynn Wolf, guitare chant, qui est donc Quentin Aubignac de son nom.
1: De son nom. Sam Marshall, Maréchal, à la basse.
0: Exact. Et on avait Émilien Gendra à la batterie. Donc vraiment très grand plaisir, n'hésitez pas à aller écouter sur les plateformes diverses et variées sa musique, vraiment c'est toujours un très grand plaisir.
1: Très grande qualité aussi, c'est toutes les compos sont inspirées, on sent toutes les influences du blues, du rock,
0: c'est vraiment,
1: vraiment hyper agréable.
0: Ah oui, un mélange de tout, d'Hendrix, Gary Moore, Jeff Beck, puis cette voix, vraiment quelle voix Quentin, c'est formidable.
1: Qui est à la limite du déraillement à chaque fois, on sent qu'il est... Il la pousse, mais il la maîtrise parfaitement, quoi.
0: Oui, en tout cas, là, vraiment, l'école de musique, c'était vraiment un très, très beau rendez-vous en début d'année. On espère réitérer ce genre d'action culturelle.
1: Ben, j'espère que vous aurez l'occasion de réitérer ça, parce que c'est vrai que je pense que ça attirait énormément de monde. La salle était pleine.
0: Oui, c'était plein. Il y avait même du monde debout. Oui, c'était plein.
1: Voilà, donc c'est une réussite.
0: Eh bien, écoutez, on se retrouve le mois prochain pour une prochaine émission System Rock avec Steph.
1: Voilà, et Vic.
0: Exact. Portez-vous bien, à très bientôt.
1: À tous, à très bientôt à tous. Salut.
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4: Jean-François Serre, bonjour. Vous êtes référent de Monalisa, association pour la mobilisation nationale contre l'isolement des personnes âgées. En période de canicule, pourquoi est-il essentiel de maintenir du lien, notamment avec nos aînés ?
5: En période de canicule, les personnes qui sont isolées sont plus fragiles que dans les autres périodes, et lorsqu'on a le sentiment de ne compter pour personne, on perd aussi la motivation de s'occuper de soi. Donc c'est important de prendre des nouvelles de ses proches dans ces périodes-là. Sinon, les personnes sont moins attentives à elles-mêmes, moins attentives aux précautions qu'elles doivent prendre. C'est important de rester avec elles, discuter, vérifier qu'elles s'hydratent suffisamment, qu'elles boivent assez, qu'elles ferment leurs volets, qu'elles ne sortent pas aux heures les plus chaudes. 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
4: Vous retrouverez Isha Limsa Dolnay et Sti en concert le samedi 26 septembre. Ça va se passer du côté de Paloma à Nîmes. Isha Limsa Dolnay rappe depuis de nombreuses années. Isha et Limsa Dolnay ont à leur actif de très belles carrières solo. Nés la même année, les deux artistes se retrouvent sur de nombreux points, leurs influences, leurs envies musicales et leur vision artistique. Du succès de leur featuring et de leur amitié de plus en plus forte est née l'envie de faire une mixtape commune. Vous retrouverez également Sti, artiste complet. Sti est à la fois rappeur, auteur, compositeur et ingénieur du son. Actif depuis de nombreuses années, c'est en 2022 qu'il décide de se lancer de façon plus concrète et professionnelle dans sa carrière musicale. Sti, Isha et Limsa Dolnay seront en concert le samedi 26 septembre à partir de 20h30 dans la grande salle de Paloma. Pour aller voir Isha et Limsa Dolnay en concert, ça vous coûtera 28 euros en tarif réduit. Sur place le soir même, 31 euros. Informations complémentaires et billetteries sont à retrouver sur paloma-nîmes.fr. Paloma, c'est Masse des Noyers, chemin de l'aérodrome à Nîmes.
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0: Camargue.
1: Ancien salinier, André vous propose de vous évader et de découvrir, lors d'un moment de détente, les Salines d'Aiguemortes, un site privé, protégé à l'état sauvage, où la nature est bien présente. Découvrez à ses côtés, à bord de son 4x4, l'incroyable Évasion, le lieu qu'il a passionné et dans lequel il a travaillé et vécu des moments forts. Ce lieu authentique qui regorge de paysages à couper le souffle et de savoir-faire ancestraux est chargé d'histoire. Montez donc à bord de son 4x4 et partez à la découverte des Salines du Midi à Aiguemortes. Réservation obligatoire au 06 03 52 64 34.
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1: Bonjour les filles, bonjour les garçons, bienvenue sur le Funk Anthology. Comme chaque semaine, vous écoutez DJ Vibe, le meilleur du son des années 80.

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vous écoutez le Funkotology by DJ Vibe. À l'instant, album de la semaine, David C. À suivre. Billy Ocean, c'est tout de suite. BB and the Cuban, welcome.

Superbe. À l'instant, nous étions avec Prince, précédé de Gary's Gang. À venir, Donna Summer et Love Unlimited sur le Funkontologie.

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Love C.O.D. à l'instant, album de la semaine. David C. Il est temps pour la team de vous quitter. On se retrouve la semaine prochaine pour de nouvelles aventures. Made in 81. Salut à tous.

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Radio Système 93.7, bienvenue sur les ondes. Samix, moi-même et Jamon, toujours au rendez-vous. On vous souhaite une très très très bonne soirée.